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l'éphéméride. Nous sommes le mercredi 3 juin, le 154e jour de l'année. On fête les Kevin et les Gavin. Kevin est un garçon qui va au bout de ses ambitions et qui n'a pas peur de se lancer des défis. Journée mondiale pour le vélo. Il y a l'anniversaire de Raphaël Nadal, 40 ans. Il y a les 43 ans de Greg Guillotin qui propose des caméras cachées, hein, toujours. 54 ans pour Julie Gayet, 21 ans pour Désiré Doué. Et puis les 76 ans de Frédéric François. Très bon anniversaire à vous aussi, peut-être né un 3 juin. L'effet

0: Bonjour à tous, on commence votre horoscope de ce mercredi 3 juin par les béliers. Même une petite économie aujourd'hui pourra vous rassurer demain.
1: Taureau, résistez aux envies inutiles du moment. Votre prudence financière vous permettra d'éviter bien des regrets.
2: Gémeaux, les échanges familiaux apportent beaucoup de chaleur et de sincérité.
3: Cancer, vos finances demandent davantage de rigueur. Limitez les dépenses secondaires.
4: Les lions, les sentiments occupent le devant de la scène. Une ambiance tendre favorise les moments romantiques et sincères.
5: Vierge, vous tirez un peu trop sur la corde. Offrez-vous une vraie pause avant que la fatigue ne s'installe durablement.
6: Les balances, vos émotions prennent beaucoup de place aujourd'hui. Essayez de ne pas trop donner d'importance aux petits détails.
7: Scorpion, changez d'air, vous ferez énormément de bien.
8: Accordez-vous un moment pour souffler et vous reconnecter à vous-même.
9: Sagittaire, l'audace sera récompensée.
10: Osez sortir de votre routine pour ouvrir des perspectives très stimulantes.
11: Capricorne, inutile de vouloir tout accomplir d'un coup. Avancez par étapes avec patience et constance.
12: Les Verseaux, quelques inquiétudes risquent de brouiller votre esprit.
13: Et enfin, les Poissons, la fatigue ralentit votre rythme, mais vos efforts restent utiles.

Black Blamber, d'un rêve d'union nationale sur fond de grandes réformes de société, 35 heures, Pax, mais aussi eh bien l'affaire Clinton-Lewinsky, le scandale Festina ou encore l'arrivée du Viagra. C'était aussi le dernier été avant l'explosion d'Internet et des portables, celui d'une bascule pour une lycéenne des Vosges sur le point de quitter l'adolescence, Maria Pourchet, devenue écrivain. Elle redessine aujourd'hui cette époque avec ses mots. Canal, Le Roi Soleil, M6, Top Chef, C-Star, Midway, TF1 série film, Le Boulet, La Comédie et TMC Harry Potter et l'Ordre du Phénix. Voilà, je vous laisse faire votre choix et par avance, une excellente soirée devant votre télévision. 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

L'éphéméride. Nous sommes le mercredi 3 juin, le 154e jour de l'année. On fête les Kevin et les Gavin. Kevin est un garçon qui va au bout de ses ambitions et qui n'a pas peur de se lancer des défis. Journée mondiale pour le vélo. Il y a l'anniversaire de Raphaël Nadal, 40 ans. Il y a les 43 ans de Greg Guillotin qui propose des caméras cachées, hein, toujours. 54 ans pour Julie Gayet, 21 ans pour Désiré Doué. Et puis les 76 ans de Frédéric François. Très bon anniversaire à vous aussi, peut-être né un 3 juin. L'éphéméride.

0: Bonjour à tous, on commence votre horoscope de ce mercredi 3 juin par les béliers. Même une petite économie aujourd'hui pourra vous rassurer demain.
1: Taureau, résistez aux envies inutiles du moment. Votre prudence financière vous permettra d'éviter bien des regrets.
2: Gémeaux, les échanges familiaux apportent beaucoup de chaleur et de sincérité.
3: Cancer, vos finances demandent davantage de rigueur.
4: Limitez les dépenses secondaires.
5: Les lions, les sentiments occupent le devant de la scène.
6: Une ambiance tendre favorise les moments romantiques et sincères.
7: Vierge, vous tirez un peu trop sur la corde.
8: Offrez-vous une vraie pause avant que la fatigue ne s'installe durablement.
9: Les balances, vos émotions prennent beaucoup de place aujourd'hui.
10: Essayez de ne pas trop donner d'importance aux petits détails.
11: Scorpion, changez d'air, vous ferez énormément de bien.
12: Accordez-vous un moment pour souffler et vous reconnecter à vous-même.
13: Sagittaire, l'audace sera récompensée.
14: Osez sortir de votre routine pour ouvrir des perspectives très stimulantes.
15: Capricorne, inutile de vouloir tout accomplir d'un coup.
16: Avancez par étapes avec patience et constance.
17: Les Verseaux, quelques inquiétudes risquent de brouiller votre esprit.
18: Et enfin, les Poissons, la fatigue ralentit votre rythme, mais vos efforts restent utiles.
19: Je vous souhaite à tous une excellente journée.
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1: Et on commence avec sur TF1, Grey's Anatomy, sur France 2, L'Or Bleu, France 3, 98, l'été de nos 18 ans. 98, c'est l'été de la victoire des Bleus, de la France, Black Blamber, d'un rêve d'union nationale sur fond de grandes réformes de société, 35 heures, Pax, mais aussi eh bien l'affaire Clinton-Lewinsky, le scandale Festina ou encore l'arrivée du Viagra. C'est aussi le dernier été avant l'explosion d'Internet et des portables, celui d'une bascule pour une lycéenne des Vosges sur le point de quitter l'adolescence, Maria Pourchet, devenue écrivain, elle redessine aujourd'hui cette époque avec ses mots. Canal, Le Roi Soleil, M6, Top Chef, C-Star, Midway, TF1, série film, Le Boulet, la comédie et TMC, Harry Potter et l'Ordre du Phénix. Voilà, je vous laisse faire votre choix et par avance, une excellente soirée devant votre télévision.
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0: 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Il est 6h.
1: 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La météo des Hautes-Alpes avec Météo Alpes Durance.
2: Le soleil va dominer sans partage tout au long de l'après-midi. Seuls quelques cumulus bourgeonneront sur les sommets en cours de journée, pouvant donner une ondée très isolée, principalement à la frontière italienne. Le risque de précipitation reste d'ailleurs minime. Il faudra simplement composer avec un vent de nord-ouest qui soufflera modérément, atteignant 30 à 40 km/h en rafale. Le thermomètre s'affole complètement. On attend de 28 degrés à 33 degrés au meilleur de la journée. La haute montagne restera elle aussi surchauffée avec un isotherme 0 degré. Perché à des hauteurs vertigineuses entre 4200 et 4300 mètres. Et la situation restera identique pour demain jeudi. Le grand soleil et les fortes chaleurs vont persister avec un mercure qui grimpera encore d'un cran pour afficher 28 à 34 degrés. Le vent de nord-ouest sera un peu plus dynamique avec des pointes à 45 km/h. Et il faudra surveiller en toute fin de journée un petit risque d'averse orageuse localisé cette fois sur les reliefs de la Haute-Ubaye et près de l'Italie.
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L'éphéméride. Nous sommes le mercredi 3 juin, le 154e jour de l'année. On fête les Kevin et les Gavin. Kevin est un garçon qui va au bout de ses ambitions et qui n'a pas peur de se lancer des défis. Journée mondiale pour le vélo. Il y a l'anniversaire de Raphaël Nadal, 40 ans. Il y a les 43 ans de Greg Guillotin qui propose des caméras cachées, hein, toujours. 54 ans pour Julie Gayet, 21 ans pour Désiré Doué. Et puis les 76 ans de Frédéric François. Très bon anniversaire à vous aussi, peut-être né un 3 juin.

0: tous, on commence votre horoscope de ce mercredi 3 juin par les béliers. Même une petite économie aujourd'hui pourra vous rassurer demain.
1: Taureau, résistez aux envies inutiles du moment. Votre prudence financière vous permettra d'éviter bien des regrets.
2: Gémeaux, les échanges familiaux apportent beaucoup de chaleur et de sincérité.
3: Cancer, vos finances demandent davantage de rigueur. Limitez les dépenses secondaires.
4: Les lions, les sentiments occupent le devant de la scène. Une ambiance tendre favorise les moments romantiques et sincères.
5: Vierge, vous tirez un peu trop sur les cordes. Offrez-vous une vraie pause avant que la fatigue ne s'installe durablement.
6: Les balances, vos émotions prennent beaucoup de place aujourd'hui. Essayez de ne pas trop donner d'importance aux petits détails.
7: Scorpion, changez d'air, vous ferez énormément de bien.
8: Accordez-vous un moment pour souffler et vous reconnecter à vous-même.
9: Sagittaire, l'audace sera récompensée.
10: Osez sortir de votre routine pour ouvrir des perspectives très stimulantes.
11: Capricorne, inutile de vouloir tout accomplir d'un coup. Avancez par étapes avec patience et constance.
12: Les Verseaux, quelques inquiétudes risquent de brouiller votre esprit.
13: Et enfin, les Poissons, la fatigue ralentit votre rythme, mais vos efforts restent utiles.
14: Je vous souhaite à tous une excellente journée.
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3: Bonjour à tous. Le tribunal correctionnel de Gap a rendu son verdict. Un homme de 42 ans a été condamné à 18 mois de prison, dont 9 fermes. Il était jugé pour avoir frappé sa compagne, également sa patronne, le 25 mai dernier. À la barre, la victime a décrit 4 années d'emprise et d'humiliation. Malgré les arguments de la défense plaidant la légitime défense, le tribunal a suivi les réquisitions, soulignant que l'agression était le fait du prévenu. En plus de la peine de prison, il a désormais l'interdiction d'entrer en contact avec la victime et son père. Un défi démographique se profile pour nos territoires de montagne. D'ici 2050, la région sud devra faire face à une hausse importante du nombre de seniors en perte d'autonomie. Selon une étude de l'INC, cette population va progresser de 31% à l'échelle régionale, une tendance qui frappe particulièrement les Alpes du Sud. Dans les Hautes-Alpes, le nombre de personnes âgées dépendantes pourrait bondir de 50%, un chiffre qui impose dès maintenant de repenser l'accompagnement et les services de proximité. Heureusement, des initiatives innovantes voient le jour, à commencer par une distinction reçue par le département. Le département des Hautes-Alpes a décroché hier à Marseille le prix d'excellence de la planification écologique, une récompense qui salue une stratégie ambitieuse avec pour fer de lance le réseau Mobicop et Réseau Pouce. Ce système d'autostop organisé et de covoiturage gratuit est présent dans 162 communes, est une première en France, une vraie réussite pour nos vallées et offrir une alternative concrète à la voiture individuelle. Sur une note plus culturelle, les artistes haut-alpins sont à l'honneur. La CCI des Hautes-Alpes recherche ses talents pour les expositions de l'été. Vous avez jusqu'au 12 juin pour déposer votre dossier et tenter d'exposer au prestigieux Salon d'honneur de Gap, que vous soyez professionnel ou amateur confirmé. C'est une occasion unique de bénéficier d'une belle visibilité au cœur de la ville. Toutes les modalités sont sur le site de la CCI. Enfin, une première en Ubaye pour les familles. La vallée de l'Ubaye lance dès aujourd'hui sa première semaine des familles. Jusqu'au 10 juin, conférences sur l'alimentation, ateliers de massage pour bébés ou soirées débat sur les écrans. Tout est fait pour créer du lien. Ne manquez pas le point d'orgue de ce samedi au parc de la Sapinière à Barcelonnette avec une journée festive. Détails et programmes complets sont à retrouver sur le site de la mairie.
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2: La météo des Hautes-Alpes avec Météo Alpes Durance.
3: Le soleil va dominer sans partage tout au long de l'après-midi. Seuls quelques cumulus bourgeonneront sur les sommets en cours de journée, pouvant donner une ondée très isolée, principalement à la frontière italienne. Le risque de précipitation reste d'ailleurs minime. Il faudra simplement composer avec un vent de nord-ouest qui soufflera modérément, atteignant 30 à 40 km/h en rafale. Le thermomètre s'affole complètement. On attend de 28 degrés à 33 degrés au meilleur de la journée. La haute montagne restera elle aussi surchauffée avec un isotherme 0 degré. Perché à des hauteurs vertigineuses entre 4200 et 4300 mètres. Et la situation restera identique pour demain jeudi. Le grand soleil et les fortes chaleurs vont persister avec un mercure qui grimpera encore d'un cran pour afficher 28 à 34 degrés. Le vent de nord-ouest sera un peu plus dynamique avec des pointes à 45 km/h. Et il faudra surveiller en toute fin de journée un petit risque d'averse orageuse localisé cette fois sur les reliefs de la Haute-Ubaye et près de l'Italie.
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1: Et on commence avec sur TF1, Grey's Anatomy, sur France 2, L'Or Bleu, France 3, 98, l'été de nos 18 ans. 98, c'est l'été de la victoire des Bleus, de la France Black Blamber, d'un rêve d'union nationale, sur fond de grandes réformes de société, 35 heures, Pax, mais aussi, eh bien, l'affaire Clinton-Lewinsky, le scandale Festina ou encore l'arrivée du Viagra. C'est aussi le dernier été avant l'explosion d'Internet et des portables, celui d'une bascule pour une lycéenne des Vosges sur le point de quitter l'adolescence, Maria Pourchet, devenue écrivain, elle redessine aujourd'hui cette époque avec ses mots. Canal, Le Roi Soleil, M6, Top Chef, C Star, Midway, TF1, série, film, Le Boulet, la comédie, et TMC, Harry Potter et l'Ordre du Phénix. Voilà, je vous laisse faire votre choix et par avance, une excellente soirée devant votre télévision.
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1: Il est bientôt 7h. 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
2: 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Il est 7h.
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4: Bonjour, c'est fait. Les députés ont donné hier leur feu vert en première lecture pour le projet de loi d'urgence agricole qui entend répondre à la colère exprimée par les agriculteurs. Prochaine étape, l'examen au Sénat. Pas d'avancée en revanche sur l'aide à mourir. Députés et sénateurs ont acté hier leurs différences sur la réforme de la fin de vie, échouant à s'accorder sur cette proposition de loi. Plus de 4 jours après la disparition de la jeune Liana, 11 ans, dans le Gers, près de 180 gendarmes restent mobilisés. Le commandant du groupement de la gendarmerie a annoncé la découverte de plusieurs objets sur le terrain actuellement en cours d'analyse. Parallèlement, l'enquête progresse. Jérôme B, 41 ans, qui a été mis en examen et placé en détention provisoire pour enlèvement et séquestration de mineurs, faisait déjà l'objet d'une plainte pour viol sur mineurs déposée l'été dernier, plainte pour laquelle il n'a pas été auditionné. Sébastien Lecornu est revenu hier sur les violences qui ont émaillé la nuit de victoire du PSG face à Arsenal le 30 mai. Devant l'Assemblée nationale, le Premier ministre a dénoncé hier des images lamentables et a affirmé qu'il s'agit d'un phénomène de délinquance et non de support. Terme. Le bilan est monté à 3 morts lors de cette célébration. Un été 2026 probablement plus chaud que la normale, c'est ce que prévoit Météo France. Alors que l'Hexagone sort tout juste d'une vague de chaleur intense, l'Institut a publié ce mardi les premières tendances pour les mois de juin, juillet et août. Un accord de paix qui s'éloigne au Liban, le Hezbollah refuse catégoriquement tout cessez-le-feu partiel avec Israël et menace d'une riposte plus forte en cas de frappe sur Beyrouth et sa banlieue sud. Une réaction qui fait suite aux déclarations du ministre israélien de la Défense, selon lequel les États-Unis valident ces frappes. Et puis dans l'autre conflit, un nombre record de drones russes a visé l'Ukraine en mai. Selon l'armée de Kiev, plus de 8000 engins ont été tirés, un niveau jamais atteint depuis l'invasion de 2022. Hier, une nouvelle attaque a fait au moins 18 morts. Enfin, on termine avec du sport et du tennis et on va faire bien sûr un tour du côté de Roland-Garros avec Jakub Mencić qui a remporté le choc de la nouvelle génération face à João Fonseca. Il rejoint donc Alexander Zverev en demi-finale. Le Tchèque a dominé le Brésilien en 3-7 hier soir sur le court Philippe Châtrier.
3: 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La météo des Hautes-Alpes avec Météo Alpes Durance.
5: Le soleil va dominer sans partage tout au long de l'après-midi. Seuls quelques cumulus bourgeonneront sur les sommets en cours de journée, pouvant donner une ondée très isolée, principalement à la frontière italienne. Le risque de précipitation reste d'ailleurs minime. Il faudra simplement composer avec un vent de nord-ouest qui soufflera modérément, atteignant 30 à 40 km/h en rafale. Le thermomètre s'affole complètement. On attend de 28 degrés à 33 degrés au meilleur de la journée. La haute montagne restera elle aussi surchauffée avec un isotherme 0 degré perché à des hauteurs vertigineuses entre 4200 et 4300 mètres. Et la situation restera identique pour demain jeudi. Le grand soleil et les fortes chaleurs vont persister avec un mercure qui grimpera encore d'un cran pour afficher 28 à 34 degrés. Le vent de nord-ouest sera un peu plus dynamique avec des pointes à 45 km/h. Et il faudra surveiller en toute fin de journée un petit risque d'averse orageuse localisé cette fois sur les reliefs de la Haute-Ubaye et près de l'Italie.
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L'éphéméride. Nous sommes le mercredi 3 juin, le 154e jour de l'année. On fête les Kevin et les Gavin. Kevin est un garçon qui va au bout de ses ambitions et qui n'a pas peur de se lancer des défis. Journée mondiale pour le vélo. Il y a l'anniversaire de Raphaël Nadal, 40 ans. Il y a les 43 ans de Greg Guillotin qui propose des caméras cachées, hein, toujours. 54 ans pour Julie Gayet, 21 ans pour Désiré Doué. Et puis les 76 ans de Frédéric François. Très bon anniversaire à vous aussi, peut-être né un 3 juin. L'éphéméride.

0: Bonjour à tous, on commence votre horoscope de ce mercredi 3 juin par les béliers. Même une petite économie aujourd'hui pourra vous rassurer demain.
1: Taureau, résistez aux envies inutiles du moment. Votre prudence financière vous permettra d'éviter bien des regrets.
2: Gémeaux, les échanges familiaux apportent beaucoup de chaleur et de sincérité.
3: Cancer, vos finances demandent davantage de rigueur.
4: Limitez les dépenses secondaires.
5: Les lions, les sentiments occupent le devant de la scène.
6: Une ambiance tendre favorise les moments romantiques et sincères.
7: Vierge, vous tirez un peu trop sur la corde.
8: Offrez-vous une vraie pause avant que la fatigue ne s'installe durablement.
9: Les balances, vos émotions prennent beaucoup de place aujourd'hui.
10: Essayez de ne pas trop donner d'importance aux petits détails.
11: Scorpion, changez d'air, vous ferez énormément de bien.
12: Accordez-vous un moment pour souffler et vous reconnecter à vous-même.
13: Sagittaire, l'audace sera récompensée.
14: Osez sortir de votre routine pour ouvrir des perspectives très stimulantes.
15: Capricorne, inutile de vouloir tout accomplir d'un coup.
16: Avancez par étapes avec patience et constance.
17: Les Verseaux, quelques inquiétudes risquent de brouiller votre esprit.
18: Et enfin, les Poissons, la fatigue ralentit votre rythme, mais vos efforts restent utiles.
19: Je vous souhaite à tous une excellente journée.
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4: Bonjour à tous. Le tribunal correctionnel de Gap a rendu son verdict. Un homme de 42 ans a été condamné à 18 mois de prison, dont 9 fermes. Il était jugé pour avoir frappé sa compagne, également sa patronne, le 25 mai dernier. À la barre, la victime a décrit 4 années d'emprise et d'humiliation. Malgré les arguments de la défense plaidant la légitime défense, le tribunal a suivi les réquisitions, soulignant que l'agression était le fait du prévenu. En plus de la peine de prison, il a désormais l'interdiction d'entrer en contact avec la victime et son père. Un défi démographique se profile pour nos territoires de montagne. D'ici 2050, la région sud devra faire face à une hausse importante du nombre de seniors en perte d'autonomie. Selon une étude de l'INC, cette population va progresser de 31% à l'échelle régionale, une tendance qui frappe particulièrement les Alpes du Sud. Dans les Hautes-Alpes, le nombre de personnes âgées dépendantes pourrait bondir de 50%, un chiffre qui impose dès maintenant de repenser l'accompagnement et les services de proximité. Heureusement, des initiatives innovantes voient le jour, à commencer par une distinction reçue par le département. Le département des Hautes-Alpes a décroché hier à Marseille le prix d'excellence de la planification écologique, une récompense qui salue une stratégie ambitieuse avec pour fer de lance le réseau Mobicop et Réseau Pouce. Ce système d'autostop organisé et de covoiturage gratuit est présent dans 162 communes, est une première en France, une vraie réussite pour nos vallées et offrir une alternative concrète à la voiture individuelle. Sur une note plus culturelle, les artistes haut-alpins sont à l'honneur. La CCI des Hautes-Alpes recherche ses talents pour les expositions de l'été. Vous avez jusqu'au 12 juin pour déposer votre dossier et tenter d'exposer au prestigieux Salon d'honneur de Gap, que vous soyez professionnel ou amateur confirmé. C'est une occasion unique de bénéficier d'une belle visibilité au cœur de la ville. Toutes les modalités sont sur le site de la CCI. Enfin, une première en Ubaï pour les familles. La vallée de l'Ubaï lance dès aujourd'hui sa première semaine des familles. Jusqu'au 10 juin, conférence sur l'alimentation, atelier de massage pour bébés ou soirée débat sur les écrans. Tout est fait pour créer du lien. Ne manquez pas le point d'orgue de ce samedi au parc de la Sapinière à Barcelonnette avec une journée festive. Détails et programmes complets sont à retrouver sur le site de la mairie.
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5: La météo des Hautes-Alpes avec Météo Alpes Durance.
4: Le soleil va dominer sans partage tout au long de l'après-midi. Seuls quelques cumulus bourgeonneront sur les sommets en cours de journée, pouvant donner une ondée très isolée, principalement à la frontière italienne. Le risque de précipitation reste d'ailleurs minime. Il faudra simplement composer avec un vent de nord-ouest qui soufflera modérément, atteignant 30 à 40 km/h en rafale. Le thermomètre s'affole complètement. On attend de 28 degrés à 33 degrés au meilleur de la journée. La haute montagne restera elle aussi surchauffée avec un isotherme 0 degré perché à des hauteurs vertigineuses entre 4200 et 4300 mètres. Et la situation restera identique pour demain jeudi. Le grand soleil et les fortes chaleurs vont persister avec un mercure qui grimpera encore d'un cran pour afficher 28 à 34 degrés. Le vent de nord-ouest sera un peu plus dynamique avec des pointes à 45 km/h. Et il faudra surveiller en toute fin de journée un petit risque d'averse orageuse localisée cette fois sur les reliefs de la Haute-Ubaï et près de l'Italie.
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1: Et on commence avec sur TF1, Grey's Anatomy, sur France 2, L'Or Bleu, France 3, 98, l'été de nos 18 ans. 98, c'est l'été de la victoire des Bleus, de la France, Black Blamber, d'un rêve d'union nationale sur fond de grandes réformes de société, 35 heures, Pax, mais aussi eh bien l'affaire Clinton-Levinsky, le scandale Festina ou encore l'arrivée du Viagra. C'est aussi le dernier été avant l'explosion d'Internet et des portables, celui d'une bascule pour une lycéenne des Vosges sur le point de quitter l'adolescence. Maria Pourchet, devenue écrivain, elle redessine aujourd'hui cette époque avec ses mots. Canal, Le Roi Soleil, M6, Top Chef, C Star, Midway, TF1, série film, Le Boulet, la comédie, et TMC, Harry Potter et l'Ordre du Phénix. Voilà, je vous laisse faire votre choix et par avance, une excellente soirée devant votre télévision.
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3: Il est bientôt 8h.
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2: 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Il est 8h.
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4: Bonjour, c'est fait. Les députés ont donné hier leur feu vert en première lecture pour le projet de loi d'urgence agricole qui entend répondre à la colère exprimée par les agriculteurs. Prochaine étape, l'examen au Sénat. Pas d'avancée en revanche sur l'aide à mourir. Députés et sénateurs ont acté hier leurs différences sur la réforme de la fin de vie, échouant à s'accorder sur cette proposition de loi. Plus de 4 jours après la disparition de la jeune Liana, 11 ans, dans le Gers, près de 180 gendarmes restent mobilisés. Le commandant du groupement de la gendarmerie a annoncé la découverte de plusieurs objets sur le terrain actuellement en cours d'analyse. Parallèlement, l'enquête progresse. Jérôme B, 41 ans, qui a été mis en examen et placé en détention provisoire pour enlèvement et séquestration de mineurs, faisait déjà l'objet d'une plainte pour viol sur mineurs déposée l'été dernier, plainte pour laquelle il n'a pas été auditionné. Sébastien Lecornu est revenu hier sur les violences qui ont émaillé la nuit de victoire du PSG face à Arsenal le 30 mai. Devant l'Assemblée nationale, le Premier ministre a dénoncé hier des images lamentables et a affirmé qu'il s'agit d'un phénomène de délinquance et non de supporters. Le bilan est monté à 3 morts lors de cette célébration. Un été 2026 probablement plus chaud que la normale, c'est ce que prévoit Météo France. Alors que l'Hexagone sort tout juste d'une vague de chaleur intense, l'Institut a publié ce mardi les premières tendances pour les mois de juin, juillet et août. Un accord de paix qui s'éloigne au Liban, le Hezbollah refuse catégoriquement tout cessez-le-feu partiel avec Israël et menace d'une riposte plus forte en cas de frappe sur Beyrouth et sa banlieue sud. Une réaction qui fait suite aux déclarations du ministre israélien de la Défense, selon lequel les États-Unis valident ces frappes. Et puis dans l'autre conflit, un nombre record de drones russes a visé l'Ukraine en mai. Selon l'armée de Kiev, plus de 8000 engins ont été tirés, un niveau jamais atteint depuis l'invasion de 2022. Hier, une nouvelle attaque a fait au moins 18 morts. Enfin, on termine avec du sport et du tennis et on va faire bien sûr un tour du côté de Roland-Garros avec Jakub Mensi qui a remporté le choc de la nouvelle génération face à João Fonseca. Il rejoint donc Alexander Zverev en demi-finale. Le Tchèque a dominé le Brésilien en 3-7 hier soir sur le court Philippe Châtrier.
3: 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La météo des Hautes-Alpes avec Météo Alpes Durance.
5: Le soleil va dominer sans partage tout au long de l'après-midi. Seuls quelques cumulus bourgeonneront sur les sommets en cours de journée, pouvant donner une onde très isolée, principalement à la frontière italienne. Le risque de précipitation reste d'ailleurs minime. Il faudra simplement composer avec un vent de nord-ouest qui soufflera modérément, atteignant 30 à 40 km/h en rafale. Le thermomètre s'affole complètement. On attend de 28 degrés à 33 degrés au milieu de la journée. La haute montagne restera elle aussi surchauffée avec un isotherme 0 degré perché à des hauteurs vertigineuses entre 4200 et 4300 mètres. Et la situation restera identique pour demain jeudi. Le grand soleil et les fortes chaleurs vont persister avec un mercure qui grimpera encore d'un cran pour afficher 28 à 34 degrés. Le vent de nord-ouest sera un peu plus dynamique avec des pointes à 45 km/h et il faudra surveiller en toute fin de journée un petit risque d'averse orageuse localisé cette fois sur les reliefs de la Haute-Ubaye et près de l'Italie.
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L'éphéméride. Nous sommes le mercredi 3 juin, le 154e jour de l'année. On fête les Kevin et les Gavin. Kevin est un garçon qui va au bout de ses ambitions et qui n'a pas peur de se lancer des défis. Journée mondiale pour le vélo. Il y a l'anniversaire de Raphaël Nadal, 40 ans. Il y a les 43 ans de Greg Guillotin qui propose des caméras cachées, hein, toujours. 54 ans pour Julie Gayet, 21 ans pour Désiré Doué. Et puis les 76 ans de Frédéric François. Très bon anniversaire à vous aussi, peut-être né un 3 juin. L'éphéméride.

0: Bonjour à tous, on commence votre horoscope de ce mercredi 3 juin par les béliers. Même une petite économie aujourd'hui pourra vous rassurer demain.
1: Taureau, résistez aux envies inutiles du moment. Votre prudence financière vous permettra d'éviter bien des regrets.
2: Gémeaux, les échanges familiaux apportent beaucoup de chaleur et de sincérité.
3: Cancer, vos finances demandent davantage de rigueur.
4: Limitez les dépenses secondaires.
5: Les lions, les sentiments occupent le devant de la scène.
6: Une ambiance tendre favorise les moments romantiques et sincères.
7: Vierge, vous tirez un peu trop sur la corde.
8: Offrez-vous une vraie pause avant que la fatigue ne s'installe durablement.
9: Les balances, vos émotions prennent beaucoup de place aujourd'hui.
10: Essayez de ne pas trop donner d'importance aux petits détails.
11: Scorpion, changez d'air, vous ferez énormément de bien.
12: Accordez-vous un moment pour souffler et vous reconnecter à vous-même.
13: Sagittaire, l'audace sera récompensée.
14: Osez sortir de votre routine pour ouvrir des perspectives très stimulantes.
15: Capricorne, inutile de vouloir tout accomplir d'un coup.
16: Avancez par étapes avec patience et constance.
17: Les Verseaux, quelques inquiétudes risquent de brouiller votre esprit.
18: Et enfin, les Poissons, la fatigue ralentit votre rythme, mais vos efforts restent utiles.

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3: Bonjour à tous. Le tribunal correctionnel de Gap a rendu son verdict. Un homme de 42 ans a été condamné à 18 mois de prison, dont 9 fermes. Il était jugé pour avoir frappé sa compagne, également sa patronne, le 25 mai dernier. À la barre, la victime a décrit 4 années d'emprise et d'humiliation. Malgré les arguments de la défense plaidant la légitime défense, le tribunal a suivi les réquisitions, soulignant que l'agression était le fait du prévenu. En plus de la peine de prison, il a désormais l'interdiction d'entrer en contact avec la victime et son père. Un défi démographique se profile pour nos territoires de montagne. D'ici 2050, la région sud devra faire face à une hausse importante du nombre de seniors en perte d'autonomie. Selon une étude de l'INC, cette population va progresser de 31% à l'échelle régionale, une tendance qui frappe particulièrement les Alpes du Sud. Dans les Hautes-Alpes, le nombre de personnes âgées dépendantes pourrait bondir de 50%, un chiffre qui impose dès maintenant de repenser l'accompagnement et les services de proximité. Heureusement, des initiatives innovantes voient le jour, à commencer par une distinction reçue par le département. Le département des Hautes-Alpes a décroché hier à Marseille le prix d'excellence de la planification écologique, une récompense qui salue une stratégie ambitieuse avec pour fer de lance le réseau Mobicop et Réseau Pouce. Ce système d'autostop organisé et de covoiturage gratuit est présent dans 162 communes, est une première en France, une vraie réussite pour nos vallées et offrir une alternative concrète à la voiture individuelle. Sur une note plus culturelle, les artistes haut-alpins sont à l'honneur. La CCI des Hautes-Alpes recherche ses talents pour les expositions de l'été. Vous avez jusqu'au 12 juin pour déposer votre dossier et tenter d'exposer au prestigieux Salon d'honneur de Gap. Que vous soyez professionnel ou amateur confirmé, c'est une occasion unique de bénéficier d'une belle visibilité au cœur de la ville. Toutes les modalités sont sur le site de la CCI. Enfin, une première en Ubaye pour les familles. La vallée de l'Ubaye lance dès aujourd'hui sa première semaine des familles. Jusqu'au 10 juin, conférence sur l'alimentation, atelier de massage pour bébés ou soirée débat sur les écrans. Tout est fait pour créer du lien. Ne manquez pas le point d'orgue de ce samedi au parc de la Sapinière à Barcelonnette avec une journée festive. Détails et programmes complets sont à retrouver sur le site de la mairie.
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2: La météo des Hautes-Alpes avec Météo Alpes Durance.
3: Le soleil va dominer sans partage tout au long de l'après-midi. Seuls quelques cumulus bourgeonneront sur les sommets en cours de journée, pouvant donner une ondée très isolée, principalement à la frontière italienne. Le risque de précipitation reste d'ailleurs minime. Il faudra simplement composer avec un vent de nord-ouest qui soufflera modérément, atteignant 30 à 40 km/h en rafale. Le thermomètre s'affole complètement. On attend de 28 degrés à 33 degrés au meilleur de la journée. La haute montagne restera elle aussi surchauffée avec un isotherme 0 degré perché à des hauteurs vertigineuses entre 4200 et 4300 mètres. Et la situation restera identique pour demain jeudi. Le grand soleil et les fortes chaleurs vont persister avec un mercure qui grimpera encore d'un cran pour afficher 28 à 34 degrés. Le vent de nord-ouest sera un peu plus dynamique avec des pointes à 45 km/h et il faudra surveiller en toute fin de journée un petit risque d'averse orageuse localisé cette fois sur les reliefs de la Haute-Ubaye et près de l'Italie.
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1: Et on commence avec sur TF1, Grey's Anatomy, sur France 2, L'Or Bleu, France 3, 98, l'été de nos 18 ans. 98, c'est l'été de la victoire des Bleus, de la France Black Blanc Beurre, d'un rêve d'union nationale sur fond de grandes réformes de société, 35 heures, Pax, mais aussi eh bien l'affaire Clinton-Lewinsky, le scandale Festina ou encore l'arrivée du Viagra. C'est aussi le dernier été avant l'explosion d'Internet et des portables, celui d'une bascule pour une lycéenne des Vosges sur le point de quitter la adolescence, Maria Pourchet, devenue écrivain, elle redessine aujourd'hui cette époque avec ses mots. Canal, Le Roi Soleil, M6, Top Chef, C-Star, Midway, TF1, série film, Le Boulet, La Comédie et TMC, Harry Potter et L'Ordre du Phénix. Voilà, je vous laisse faire votre choix et par avance, une excellente soirée devant votre télévision.
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2: Il est bientôt 9h.
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0: Bonjour, la France a connu son printemps le plus chaud depuis le début des mesures météorologiques. L'été qui arrive devrait aussi battre des records selon Météo France qui a publié hier ses premières tendances pour les mois à venir. Toujours 170 gendarmes mobilisés pour retrouver Liana, 11 ans, disparue dans le Gers. Des pièces à conviction sont en cours d'analyse. Le suspect numéro 1, Jérôme B, 41 ans, mis en examen et placé en détention provisoire pour enlèvement et séquestration de mineurs, était déjà visé par une plainte pour viol sur mineur depuis le mois d'août dernier. Un débat très attendu à l'Assemblée nationale ce mercredi pour réduire l'exposition au cadmium, un métal lourd, toxique, reconnu cancérogène, auquel les Français sont très exposés, notamment à cause des pratiques agricoles qui autorisent des seuils plus élevés en France que dans le reste de l'Europe. Du nouveau, dans l'enquête sur le casse du Louvre, 7 mois après le vol des joyaux de la couronne, les 4 suspects vont être entendus cette semaine par les juges qui comptent bien exploiter les versions contradictoires des suspects. Le butin, lui, reste toujours introuvable. Qui sont les riches en France? L'Observatoire des inégalités a publié son rapport ce mardi. Être riche, c'est gagner au moins 4 292 euros par mois après impôt pour une personne seule. Cela concerne 7,5% de la population en France. Un chiffre en baisse, mais des revenus qui grimpent. Le trafic aérien suspendu à l'aéroport du Koweït suite à une attaque de drones. Selon l'armée et l'autorité générale de l'aviation civile, l'assaut a fait plusieurs blessés et causé d'importants dommages. Cette nuit, l'armée américaine affirme de son côté avoir repoussé des attaques de missiles et de drones iraniens. Dans l'autre conflit à l'Est, une frappe de drone ukrainienne sur un bus reliant Moscou à la Crimée, annexé par la Russie, a fait 7 morts et 11 blessés, ont indiqué ce mercredi les autorités de la région ukrainienne de Donetsk sous contrôle de Moscou. Enfin, le programme du jour à Roland-Garros, on suivra notamment chez les femmes la numéro 1 mondiale Arina Sabalenka. La surprise du moment, c'est la polonaise Maja Szwalinska qui se retrouve en quart de finale. La 114e mondiale va affronter la russe Anna Kalinskaya pour une place dans le dernier carré. Et du côté des hommes, on va pouvoir suivre le Canadien Félix Auger-Aliassime qui lui va affronter l'Italien Flavio Cobolli qui est l'un des meilleurs joueurs de la saison sur terre battue.
1: 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La météo des Hautes-Alpes avec Météo Alpes Durance.
2: Le soleil va dominer sans partage tout au long de l'après-midi. Seuls quelques cumulus bourgeonneront sur les sommets en cours de journée, pouvant donner une ondée très isolée, principalement à la frontière italienne. Le risque de précipitation reste d'ailleurs minime. Il faudra simplement composer avec un vent de nord-ouest qui soufflera modérément, atteignant 30 à 40 km/h en rafale. Le thermomètre s'affole complètement. On attend de 28 degrés à 33 degrés au meilleur de la journée. La haute montagne restera elle aussi surchauffée avec un isotherme 0 degré perché à des hauteurs vertigineuses entre 4200 et 4300 mètres. Et la situation restera identique pour demain jeudi. Le grand soleil et les fortes chaleurs vont persister avec un mercure qui grimpera encore d'un cran pour afficher 28 à 34 degrés. Le vent de nord-ouest sera un peu plus dynamique avec des pointes à 45 km/h. Et il faudra surveiller en toute fin de journée un petit risque d'averse orageuse localisé cette fois sur les reliefs de la Haute-Ubaye et près de l'Italie.
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0: 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Nous sommes le mercredi 3 juin, le 154e jour de l'année. On fête les Kevin et les Gavin. Kevin est un garçon qui va au bout de ses ambitions et qui n'a pas peur de se lancer des défis. Journée mondiale pour le vélo. Il y a l'anniversaire de Raphaël Nadal, 40 ans. Il y a les 43 ans de Greg Guillotin qui propose des caméras cachées, hein, toujours. 54 ans pour Julie Gayet, 21 ans pour Désiré Doué. Et puis les 76 ans de Frédéric François. Très bon anniversaire à vous aussi, peut-être né un 3 juin. L'éphéméride.
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0: Bonjour à tous, on commence votre horoscope de ce mercredi 3 juin par les béliers. Même une petite économie aujourd'hui pourra vous rassurer demain.
1: Taureau, résistez aux envies inutiles du moment. Votre prudence financière vous permettra d'éviter bien des regrets.
2: Gémeaux, les échanges familiaux apportent beaucoup de chaleur et de sincérité.
3: Cancer, vos finances demandent davantage de rigueur.
4: Limitez les dépenses secondaires.
5: Les lions, les sentiments occupent le devant de la scène.
6: Une ambiance tendre favorise les moments romantiques et sincères.
7: Vierge, vous tirez un peu trop sur la corde.
8: Offrez-vous une vraie pause avant que la fatigue ne s'installe durablement.
9: Les balances, vos émotions prennent beaucoup de place aujourd'hui.
10: Essayez de ne pas trop donner d'importance aux petits détails.
11: Scorpion, changez d'air, vous ferez énormément de bien.
12: Accordez-vous un moment pour souffler et vous reconnecter à vous-même.
13: Sagittaire, l'audace sera récompensée.
14: Osez sortir de votre routine pour ouvrir des perspectives très stimulantes.
15: Capricorne, inutile de vouloir tout accomplir d'un coup.
16: Avancez par étapes avec patience et constance.
17: Les Verseaux, quelques inquiétudes risquent de brouiller votre esprit.
18: Et enfin, les Poissons, la fatigue ralentit votre rythme, mais vos efforts restent utiles.
19: Je vous souhaite à tous une excellente journée.
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3: Bonjour à tous. Le tribunal correctionnel de Gap a rendu son verdict. Un homme de 42 ans a été condamné à 18 mois de prison, dont 9 fermes. Il était jugé pour avoir frappé sa compagne et également sa patronne le 25 mai dernier. À la barre, la victime a décrit 4 années d'emprise et d'humiliation. Malgré les arguments de la défense plaidant la légitime défense, le tribunal a suivi les réquisitions, soulignant que l'agression était le fait du prévenu. En plus de la peine de prison, il a désormais l'interdiction d'entrer en contact avec la victime et son père. Un défi démographique se profile pour nos territoires de montagne. D'ici 2050, la région sud devra faire face à une hausse importante du nombre de seniors en perte d'autonomie. Selon une étude de l'INSEE, cette population va progresser de 31% à l'échelle régionale, une tendance qui frappe particulièrement les Alpes du Sud. Dans les Hautes-Alpes, le nombre de personnes âgées dépendantes pourrait bondir de 50%, un chiffre qui impose dès maintenant de repenser l'accompagnement et les services de proximité. Heureusement, des initiatives innovantes voient le jour, à commencer par une distinction reçue par le département. Le département des Hautes-Alpes a décroché hier à Marseille le prix d'excellence de la planification écologique, une récompense qui salue une stratégie ambitieuse avec pour fer de lance le réseau Mobicop et Réseau Pouce. Ce système d'autostop organisé et de covoiturage gratuit et présent dans 162 communes est une première en France, une vraie réussite pour nos vallées et offrir une alternative concrète à la voiture individuelle. Sur une note plus culturelle, les artistes haut-alpins sont à l'honneur. La CCI des Hautes-Alpes recherche ses talents pour les expositions de l'été. Vous avez jusqu'au 12 juin pour déposer votre dossier et tenter d'exposer au prestigieux Salon d'honneur de Gap. Que vous soyez professionnel ou amateur confirmé, c'est une occasion unique de bénéficier d'une belle visibilité au cœur de la ville. Toutes les modalités sont sur le site de la CCI. Enfin, une première en Ubaï pour les familles. La vallée de l'Ubaï lance dès aujourd'hui sa première semaine des familles. Jusqu'au 10 juin, conférences sur l'alimentation, ateliers de massage pour bébés ou soirées débat sur les écrans. Tout est fait pour créer du lien. Ne manquez pas le point d'orgue de ce samedi au parc de la Sapinière à Barcelonnette avec une journée festive. Détails et programmes complets sont à retrouver sur le site de la mairie.
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2: La météo des Hautes-Alpes avec Météo Alpes Durance.
3: Le soleil va dominer sans partage tout au long de l'après-midi. Seuls quelques cumulus bourgeonneront sur les sommets en cours de journée, pouvant donner une ondée très isolée, principalement à la frontière italienne. Le risque de précipitation reste d'ailleurs minime. Il faudra simplement composer avec un vent de nord-ouest qui soufflera modérément, atteignant 30 à 40 km/h en rafale. Le thermomètre s'affole complètement. On attend de 28 degrés à 33 degrés au meilleur de la journée. La haute montagne restera elle aussi surchauffée avec un isotherme 0 degré perché à des hauteurs vertigineuses entre 4200 et 4300 mètres. Et la situation restera identique pour demain jeudi. Le grand soleil et les fortes chaleurs vont persister avec un mercure qui grimpera encore d'un cran pour afficher 28 à 34 degrés. Le vent de nord-ouest sera un peu plus dynamique avec des pointes à 45 km/h. Et il faudra surveiller en toute fin de journée un petit risque d'averse orageuse localisé cette fois sur les reliefs de la Haute-Ubaï et près de l'Italie.
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1: Et on commence avec sur TF1 Grey's Anatomy, sur France 2 L'Or Bleu, France 3 98, l'été de nos 18 ans. 98, c'est l'été de la victoire des Bleus, de la France Black Blanc Beurre, d'un rêve d'union nationale sur fond de grandes réformes de société, 35 heures, Pax, mais aussi eh bien l'affaire Clinton-Lewinsky, le scandale Festina ou encore l'arrivée du Viagra. C'était aussi le dernier été avant l'explosion d'Internet et des portables, celui d'une bascule pour une lycéenne des Vosges sur le point de quitter l'adolescence, Maria Pourchet, devenue écrivain, elle redessine aujourd'hui cette époque avec ses mots. Canal, Le Roi Soleil, M6, Top Chef, C-Star, Midway, TF1, série film, Le Boulet, la comédie, et TMC, Harry Potter et l'Ordre du Phénix. Voilà, je vous laisse faire votre choix et par avance, une excellente soirée devant votre télévision.
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0: 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Il est 10h.
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3: Bonjour, la France a connu son printemps le plus chaud depuis le début des mesures météorologiques. L'été qui arrive devrait aussi battre des records selon Météo France qui a publié hier ses premières tendances pour les mois à venir. Toujours 170 gendarmes mobilisés pour retrouver Liana, 11 ans, disparue dans le Gers. Des pièces à conviction sont en cours d'analyse. Le suspect numéro 1, Jérôme B, 41 ans, mis en examen et placé en détention provisoire pour enlèvement et séquestration de mineurs, était déjà visé par une plainte pour viol sur mineur depuis le mois d'août dernier. Un débat très attendu à l'Assemblée nationale ce mercredi pour réduire l'exposition au cadmium, un métal lourd, toxique, reconnu cancérogène, auquel les Français sont très exposés, notamment à cause des pratiques agricoles qui autorisent des seuils plus élevés en France que dans le reste de l'Europe. Du nouveau dans l'enquête sur le casse du Louvre, 7 mois après le vol des joyaux de la couronne, les 4 suspects vont être entendus cette semaine par les juges qui comptent bien exploiter les versions contradictoires des suspects. Le butin, lui, reste toujours introuvable. Qui sont les riches en

0: France, l'Observatoire des inégalités a publié son rapport ce mardi. Être riche, c'est gagner au moins 4 292 euros par mois après impôt pour une personne seule. Cela concerne 7,5% de la population en France. Un chiffre en baisse, mais des revenus qui grimpent. Le trafic aérien suspendu à l'aéroport du Koweït suite à une attaque de drone. Selon l'armée et l'autorité générale de l'aviation civile, l'assaut a fait plusieurs blessés et causé d'importants dommages. Cette nuit, l'armée américaine affirme de son côté avoir repoussé des attaques de missiles et de drones iraniens. Dans l'autre conflit à l'Est, une frappe de drone ukrainienne sur un bus reliant Moscou à la Crimée, annexée par la Russie, a fait 7 morts et 11 blessés, ont indiqué ce mercredi les autorités de la région ukrainienne de Donetsk, sous contrôle de Moscou. Enfin, le programme du jour à Roland-Garros, on suivra notamment chez les femmes la numéro 1 mondiale Arina Sabalenka. La surprise du moment, c'est la polonaise Maja Szwalińska qui se retrouve en quart de finale. La 114e mondiale va affronter la russe Anna Kalinskaya pour une place dans le dernier carré. Et du côté des hommes, on va pouvoir suivre le Canadien Félix Auger-Aliassime qui lui va affronter l'Italien Flavio Cobolli qui est l'un des meilleurs joueurs de la saison sur terre battue.
1: 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La météo des Hautes-Alpes avec Météo Alpes Durance.
2: Le soleil va dominer sans partage tout au long de l'après-midi. Seuls quelques cumulus bourgeonneront sur les sommets en cours de journée, pouvant donner une ondée très isolée, principalement à la frontière italienne. Le risque de précipitation reste d'ailleurs minime. Il faudra simplement composer avec un vent de nord-ouest qui soufflera modérément, atteignant 30 à 40 km/h en rafale. Le thermomètre s'affole complètement. On attend de 28 degrés à 33 degrés au meilleur de la journée. La haute montagne restera elle aussi surchauffée avec un isotherme 0 degré perché à des hauteurs vertigineuses entre 4200 et 4300 mètres. Et la situation restera identique pour demain jeudi. Le grand soleil et les fortes chaleurs vont persister avec un mercure qui grimpera encore d'un cran pour afficher 28 à 34 degrés. Le vent de nord-ouest sera un peu plus dynamique avec des pointes à 45 km/h. Et il faudra surveiller en toute fin de journée un petit risque d'averse orageuse localisé cette fois sur les reliefs de la Haute-Ubaye et près de l'Italie.
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0: Et on commence avec le film historique La Bataille de Gaulle, L'Âge de Fer, hein, première partie, qui dure quand même quasi 3 heures. On y retrouve un Simon Abkarian dans la peau de Gaulle, impressionnant. Et cette première partie, eh bien, juin 40, la France s'effondre et signe l'armistice. Au milieu du chaos, un homme refuse de céder, seul contre tous. Ce général inconnu s'échappe vers Londres pour sauver ce qu'il reste d'un rêve. La liberté, La Bataille de Gaulle, L'Âge de Fer, c'est cette semaine au cinéma. On retrouve également cette semaine le film L'Affaire Zanetti avec Roche Dizem au casting. Hein. Elisa Zanetti a été condamnée pour un crime dont elle dit ne presque rien se rappeler. 10 ans plus tard, le professeur Alaoui, criminologue de renom, rouvre son dossier. Un face-à-face tendu s'engage entre les deux. Peu à peu, les souvenirs enfouis refont surface. Et avec eux, une vérité bien plus complexe qu'il n'y paraît. Jusqu'où peut-on aller pour entrer dans l'esprit d'une criminelle? C'est d'après une histoire vraie, c'est L'Affaire Zanetti cette semaine au cinéma. Et puis le retour du fameux What the Scary Movie est de retour au cinéma 26 ans après avoir échappé à un tueur masqué étrangement familier, un Ghostface. Les héros emblématiques de la saga sont de nouveau dans la ligne de mire du meurtrier et aucune franchise de films d'horreur n'est à l'abri. Scary Movie est de retour au cinéma cette semaine. Et puis je vais finir avec une comédie, Anna et les enfants, Camille Chamou, Alban Lenoir au casting. Anna est atteinte d'une phobie rare, la phobie des enfants. Ça n'est pas qu'elle n'aime pas les enfants, c'est juste qu'elle en a peur. Quand elle retombe amoureuse de l'ex de sa vie, tout va pour le mieux. Jusqu'au jour où elle découvre qu'il a 2 enfants. Mais surtout qu'elle va devoir rester seule avec eux. Voilà, je vous laisse faire votre choix. Et par avance, de belles sorties ciné à tous.
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3: Bonjour à tous. Le tribunal correctionnel de Gap a rendu son verdict. Un homme de 42 ans a été condamné à 18 mois de prison, dont 9 fermes. Il était jugé pour avoir frappé sa compagne, également sa patronne, le 25 mai dernier. À la barre, la victime a décrit 4 années d'emprise et d'humiliation. Malgré les arguments de la défense plaidant la légitime défense, le tribunal a suivi les réquisitions, soulignant que l'agression était le fait du prévenu. En plus de la peine de prison, il a désormais l'interdiction d'entrer en contact avec la victime et son père. Un défi démographique se profile pour nos territoires de montagne. D'ici 2050, la région sud devra faire face à une hausse importante du nombre de seniors en perte d'autonomie. Selon une étude de l'INC, cette population va progresser de 31% à l'échelle régionale, une tendance qui frappe particulièrement les Alpes du Sud. Dans les Hautes-Alpes, le nombre de personnes âgées dépendantes pourrait bondir de 50%, un chiffre qui impose dès maintenant de repenser l'accompagnement et les services de proximité. Heureusement, des initiatives innovantes voient le jour, à commencer par une distinction reçue par le département. Le département des Hautes-Alpes a décroché hier à Marseille le prix d'excellence de la planification écologique, une récompense qui salue une stratégie ambitieuse avec pour fer de lance le réseau Mobicop et Réseau Pouce. Ce système d'autostop organisé et de covoiturage gratuit et présent dans 162 communes est une première en France, une vraie réussite pour nos vallées et offrir une alternative concrète à la voiture individuelle. Sur une note plus culturelle, les artistes aux Alpins sont à l'honneur. La CCI des Hautes-Alpes recherche ses talents pour les expositions de l'été. Vous avez jusqu'au 12 juin pour déposer votre dossier et tenter d'exposer au prestigieux Salon d'honneur de Gap. Que vous soyez professionnel ou amateur confirmé, c'est une occasion unique de bénéficier d'une belle visibilité au cœur de la ville. Toutes les modalités sont sur le site de la CCI. Enfin, une première en Ubaye pour les familles. La vallée de l'Ubaye lance dès aujourd'hui sa première semaine des familles. Jusqu'au 10 juin, conférence sur l'alimentation, atelier de massage pour bébés ou soirée débat sur les écrans. Tout est fait pour créer du lien. Ne manquez pas le point d'orgue de ce samedi au parc de la Sapinière à Barcelonnette avec une journée festive. Détails et programmes complets sont à retrouver sur le site de la mairie.
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2: La météo des Hautes-Alpes avec Météo Alpes Durance.
3: Le soleil va dominer sans partage tout au long de l'après-midi. Seuls quelques cumulus bourgeonneront sur les sommets en cours de journée, pouvant donner une ondée très isolée, principalement à la frontière italienne. Le risque de précipitation reste d'ailleurs minime. Il faudra simplement composer avec un vent de nord-ouest qui soufflera modérément, atteignant 30 à 40 km/h en rafale. Le thermomètre s'affole complètement. On attend de 28 degrés à 33 degrés au meilleur de la journée. La haute montagne restera elle aussi surchauffée avec un isotherme 0 degré perché à des hauteurs vertigineuses, entre 4200 et 4300 mètres. Et la situation restera identique pour demain jeudi. Le grand soleil et les fortes chaleurs vont persister, avec un mercure qui grimpera encore d'un cran pour afficher 28 à 34 degrés. Le vent de nord-ouest sera un peu plus dynamique, avec des pointes à 45 km/h. Et il faudra surveiller en toute fin de journée un petit risque d'averse orageuse, localisé cette fois sur les reliefs de la Haute-Ubaye et près de l'Italie.
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3: Bonjour, la France a connu son printemps le plus chaud depuis le début des mesures météorologiques. L'été qui arrive devrait aussi battre des records selon Météo France qui a publié hier ses premières tendances pour les mois à venir. Toujours 170 gendarmes mobilisés pour retrouver Liana, 11 ans, disparue dans le Gers. Des pièces à conviction sont en cours d'analyse. Le suspect numéro 1, Jérôme B, 41 ans, mis en examen et placé en détention provisoire pour enlèvement et séquestration de mineurs, était déjà visé par une plainte pour viol sur mineur depuis le mois d'août dernier. Un débat très attendu à l'Assemblée nationale ce mercredi pour réduire l'exposition au cadmium, un métal lourd, toxique, reconnu cancérogène, auquel les Français sont très exposés, notamment à cause des pratiques agricoles qui autorisent des seuils plus élevés en France que dans le reste de l'Europe. Du nouveau, dans l'enquête sur le casse du Louvre, 7 mois après le vol des joyaux de la couronne, les 4 suspects vont être entendus cette semaine par les juges qui comptent bien exploiter les versions contradictoires des suspects. Le butin, lui, reste toujours introuvable. Qui sont les riches en France? L'Observatoire des inégalités a publié son rapport ce mardi. Être riche, c'est gagner au moins 4 292 € par mois après impôt pour une personne seule. Cela concerne 7,5% de la population en France. Un chiffre en baisse, mais des revenus qui grimpent. Le trafic aérien suspendu à l'aéroport du Koweït suite à une attaque de drone. Selon l'armée et l'autorité générale de l'aviation civile, l'assaut a fait plusieurs blessés et causé d'importants dommages. Cette nuit, l'armée américaine affirme de son côté avoir repoussé des attaques de missiles et de drones iraniens. Dans l'autre conflit à l'Est, une frappe de drone ukrainienne sur un bus reliant Moscou à la Crimée, annexée par la Russie, a fait 7 morts et 11 blessés, ont indiqué ce mercredi.

0: Autorités de la région ukrainienne de Donetsk sous contrôle de Moscou. Enfin, le programme du jour à Roland-Garros. On suivra notamment chez les femmes la numéro 1 mondiale Arina Sabalenka. La surprise du moment, c'est la polonaise Maja Szwalińska qui se retrouve en quart de finale. La 114e mondiale va affronter la russe Anna Kalinskaya pour une place dans le dernier carré. Et du côté des hommes, on va pouvoir suivre le Canadien Félix Auger-Aliassime qui lui va affronter l'Italien Flavio Cobolli qui est l'un des meilleurs joueurs de la saison sur terre battue.
1: 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La météo des Hautes-Alpes avec Météo Alpes Durance.
2: Le soleil va dominer sans partage tout au long de l'après-midi. Seuls quelques cumulus bourgeonneront sur les sommets en cours de journée, pouvant donner une ondée très isolée, principalement à la frontière italienne. Le risque de précipitation reste d'ailleurs minime. Il faudra simplement composer avec un vent de nord-ouest qui soufflera modérément, atteignant 30 à 40 km/h en rafale. Le thermomètre s'affole complètement. On attend de 28 degrés à 33 degrés au meilleur de la journée. La haute montagne restera elle aussi surchauffée avec un isotherme 0 degré perché à des hauteurs vertigineuses entre 4200 et 4300 mètres. Et la situation restera identique pour demain jeudi. Le grand soleil et les fortes chaleurs vont persister avec un mercure qui grimpera encore d'un cran pour afficher 28 à 34 degrés. Le vent de nord-ouest sera un peu plus dynamique avec des pointes à 45 km/h. Et il faudra surveiller en toute fin de journée un petit risque d'averse orageuse localisé cette fois sur les reliefs de la Haute-Ubaye et près de l'Italie.
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1: Vous êtes peut-être en train d'organiser vos vacances et pour de multiples raisons, votre fidèle compagnon, chat ou chien, ne peut vous accompagner. Donc des conseils pour trouver un moyen de garde approprié à votre animal. Si votre boule de poil supporte mal la présence de ses congénères et déteste que l'on change ses petites habitudes, la garde à domicile est alors pour vous comme pour lui la meilleure des solutions. Assurez-vous simplement qu'une personne de confiance vienne s'en occuper et si vous souhaitez avoir affaire à un professionnel, un pet sitter pendant 1 à 4 jours, il vous faudra compter une centaine d'euros, un tarif qui est en général dégressif. Si en revanche votre animal est plutôt social, cherchez une famille d'accueil. En général, il vous faudra simplement débourser 10 à 20 euros par jour pour un chien et 5 à 20 euros pour un chat, mais aussi fournir la nourriture nécessaire à votre animal.
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3: Bonjour à tous. Le tribunal correctionnel de Gap a rendu son verdict. Un homme de 42 ans a été condamné à 18 mois de prison, dont 9 fermes. Il était jugé pour avoir frappé sa compagne, également sa patronne, le 25 mai dernier. À la barre, la victime a décrit 4 années d'emprise et d'humiliation. Malgré les arguments de la défense plaidant la légitime défense, le tribunal a suivi les réquisitions, soulignant que l'agression était le fait du prévenu. En plus de la peine de prison, il a désormais l'interdiction d'entrer en contact avec la victime et son père. Un défi démographique se profile pour nos territoires de montagne. D'ici 2050, la région sud devra faire face à une hausse importante du nombre de seniors en perte d'autonomie. Selon une étude de l'INC, cette population va progresser de 31% à l'échelle régionale, une tendance qui frappe particulièrement les Alpes du Sud. Dans les Hautes-Alpes, le nombre de personnes âgées dépendantes pourrait bondir de 50%, un chiffre qui impose dès maintenant de repenser l'accompagnement et les services de proximité. Heureusement, des initiatives innovantes voient le jour, à commencer par une distinction reçue par le département. Le département des Hautes-Alpes a décroché hier à Marseille le prix d'excellence de la planification écologique, une récompense qui salue une stratégie ambitieuse avec pour fer de lance le réseau Mobicop et Réseau Pouce. Ce système d'autostop organisé et de covoiturage gratuit et présent dans 162 communes est une première en France, une vraie réussite pour nos vallées et offrir une alternative concrète à la voiture individuelle. Sur une note plus culturelle, les artistes haut-alpins sont à l'honneur. La CCI des Hautes-Alpes recherche ses talents pour les expositions de l'été. Vous avez jusqu'au 12 juin pour déposer votre dossier et tenter d'exposer au prestigieux Salon d'honneur de Gap. Que vous soyez professionnel ou amateur confirmé, c'est une occasion unique de bénéficier d'une belle visibilité au cœur de la ville. Toutes les modalités sont sur le site de la CCI. Enfin, une première en Ubaye pour les familles. La vallée de l'Ubaye lance dès aujourd'hui sa première semaine des familles. Jusqu'au 10 juin, conférences sur l'alimentation, ateliers de massage pour bébés ou soirées débat sur les écrans. Tout est fait pour créer du lien. Ne manquez pas le point d'orgue de ce samedi au parc de la Sapinière à Barcelonnette avec une journée festive. Détails et programmes complets sont à retrouver sur le site de la mairie.
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2: La météo des Hautes-Alpes avec Météo Alpes Durance.
3: Le soleil va dominer sans partage tout au long de l'après-midi. Seuls quelques cumulus bourgeonneront sur les sommets en cours de journée, pouvant donner une ondée très isolée, principalement à la frontière italienne. Le risque de précipitation reste d'ailleurs minime. Il faudra simplement composer avec un vent de nord-ouest qui soufflera modérément, atteignant 30 à 40 km/h en rafale. Le thermomètre s'affole complètement. On attend de 28 degrés à 33 degrés au meilleur de la journée. La haute montagne restera elle aussi surchauffée avec un isotherme 0 degré perché à des hauteurs vertigineuses entre 4200 et 4300 mètres. Et la situation restera identique pour demain jeudi. Le grand soleil et les fortes chaleurs vont persister avec un mercure qui grimpera encore d'un cran pour afficher 28 à 34 degrés. Le vent de nord-ouest sera un peu plus dynamique avec des pointes à 45 km/h. Et il faudra surveiller en toute fin de journée un petit risque d'averse orageuse localisé cette fois sur les reliefs de la Haute-Ubaye et près de l'Italie.
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1: On parle de cette influenceuse pakistanaise qui a eu un petit souci. Elle vient d'être interdite bancaire après un soupçon de blanchiment d'argent. Elle ne peut plus utiliser son compte bancaire. Le problème, c'est que quand elle a reçu l'appel des autorités pour l'avertir du gel de ses comptes bancaires, elle était en train de se faire gonfler les lèvres. Elle a dû tout arrêter en pleine intervention et maintenant, elle se retrouve avec seulement la moitié de la bouche repulpée.
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2: Il est bientôt midi.
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2: 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Il est midi.
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4: Bonjour à tous. Nouvelle sanction contre le géant de la mode Chine. La répression des fraudes a infligé plus de 22 millions d'euros d'amende pour des manquements sur la traçabilité et l'information des consommateurs. Le total des sanctions dépasse désormais les 210 millions d'euros. Le groupe conteste. Le débat est relancé. À partir de quand est-on riche en France? Le seuil est fixé à 4 292 euros net mensuels après impôt pour une personne seule. Environ 7,5% des Français sont concernés. À l'international, les combats se poursuivent au Liban entre l'armée israélienne et le Hezbollah, malgré les appels au cessez-le-feu. Israël affirme vouloir affaiblir durablement le mouvement pro-iranien. Mais après plusieurs semaines de tensions, ses objectifs semblent encore loin d'être atteints. Et sur le front ukrainien, cette fois, Volodymyr Zelensky revendique de nouvelles frappes en territoire russe, notamment contre un terminal pétrolier à Saint-Pétersbourg et plusieurs sites militaires. Les autorités locales évoquent des dégâts matériels sans faire état de victimes. Les recherches continuent dans le Gers pour retrouver Liana, 11 ans, disparue depuis vendredi. Le principal suspect, âgé de 41 ans, mis en examen pour enlèvement, est le père d'une amie proche. La mère de la collégienne affirme avoir demandé à sa fille de ne plus le voir après un comportement jugé inquiétant. L'homme est déjà visé par des accusations pour des faits de nature sexuelle sur mineurs. La santé mentale des jeunes, près de 20% des lycéens présentent un risque de dépression. Les filles sont particulièrement touchées. Le gouvernement promet un accès plus rapide aux psychologues avec des rendez-vous sous 48 heures. On s'en doutait, l'été s'annonce plus chaud que la normale. Météo France prévoit des températures au-dessus des moyennes, notamment dans les Alpes et autour de la

0: Méditerranée avec un printemps déjà record. Et puis à Roland-Garros, les quarts de finale se poursuivent aujourd'hui avec la numéro 1 mondiale Arina Sabalenka.
1: 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La météo des Hautes-Alpes avec Météo Alpes Durance.
2: Le soleil va dominer sans partage tout au long de l'après-midi. Seuls quelques cumulus bourgeonneront sur les sommets en cours de journée, pouvant donner une ondée très isolée, principalement à la frontière italienne. Le risque de précipitation reste d'ailleurs minime. Il faudra simplement composer avec un vent de nord-ouest qui soufflera modérément, atteignant 30 à 40 km/h en rafale. Le thermomètre s'affole complètement. On attend de 28 degrés à 33 degrés au meilleur de la journée. La haute montagne restera elle aussi surchauffée avec un isotherme 0 degré perché à des hauteurs vertigineuses entre 4200 et 4300 mètres. Et la situation restera identique pour demain jeudi. Le grand soleil et les fortes chaleurs vont persister avec un mercure qui grimpera encore d'un cran pour afficher 28 à 34 degrés. Le vent de nord-ouest sera un peu plus dynamique avec des pointes à 45 km/h. Et il faudra surveiller en toute fin de journée un petit risque d'averse orageuse localisé cette fois sur les reliefs de la Haute-Ubaye et près de l'Italie.
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0: Le buzz du jour. Un documentaire qui cartonne. À l'aube de ses 30 ans, Seb la frite, raccourci en simple Seb hein, depuis quelques années, a choisi de faire un premier bilan de sa vie. Sauf qu'au contraire de personnes lambda, le vidéaste star aux 5,8 millions d'abonnés a souhaité raconter ce voyage introspectif à travers un documentaire intitulé 30 et visible gratuitement sur YouTube. Son annonce avait d'ailleurs suscité autant de commentaires positifs que de critiques, pointant du doigt le narcissisme ou la vanité des créateurs de contenu, n'hésitant pas à déballer leur parcours dans un film ouvert à tous. J'ai hâte de voir comment ça va être accueilli. Je pense que personne ne s'attend à ce que c'est vraiment. J'ai essayé de ne pas trop en dire, rétorquant l'intéressé, un très fier de son projet et certain de faire changer d'avis ses détracteurs. Or, son documentaire, sorti sur la plateforme le 24 mai dernier, est un véritable carton. En deux jours, plus d'un million d'intéressés avaient déjà visionné le journal intime de la 29e année du jeune homme. Rares sont en effet les vidéos qui dépassent ce seuil symbolique. On peut ainsi classer ce lancement dans la catégorie des réussis, aux côtés de la vidéo de Joyka avec Lena Situation, qui comptait plus d'1,6 million de vues en 24 heures. C'est encore néanmoins loin des 11 millions de vues hein, en un petit jour de Kaizen, soit l'ascension documentée de l'Everest d'Inoxtad, comme le film de son confrère 30 a été projeté au cinéma les 18 et 19 mai, bénéficiant de l'exposition du Festival de Cannes. Hein. Selon CBO, seulement 20 000 curieux s'étaient pressés en salle pour apprécier le travail du YouTuber. Mais le jeune public qui a pris son billet a apprécié ce moment de remise en question. Le documentaire de Seb la frite est en effet crédité d'une note de 3,9 sur 5 des spectateurs avec des commentaires dithyrambiques sur la qualité des images filmées à Tahiti ou sur la mise à nu de l'ex-compagnon de Lena Situation, Seb la frite, qui revient en effet dans ce portrait d'une heure sur sa rupture amoureuse, le passage du temps et l'instabilité de son quotidien, estimant qu'il ne sait faire que de jolies vidéos alors que des amis dans la trentaine ont des enfants ou se marient. Ce voyage au bout du monde lui permet de revenir à l'essentiel et de se reconnecter à ses passions ainsi qu'à son public. Le buzz du jour.
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3: Bonjour à tous. Le tribunal correctionnel de Gap a rendu son verdict. Un homme de 42 ans a été condamné à 18 mois de prison, dont 9 fermes. Il était jugé pour avoir frappé sa compagne, également sa patronne, le 25 mai dernier. À la barre, la victime a décrit 4 années d'emprise et d'humiliation. Malgré les arguments de la défense plaidant la légitime défense, le tribunal a suivi les réquisitions, soulignant que l'agression était le fait du prévenu. En plus de la peine de prison, il a désormais l'interdiction d'entrer en contact avec la victime et son père. Un défi démographique se profile pour nos territoires de montagne. D'ici 2050, la région sud devra faire face à une hausse importante du nombre de seniors en perte d'autonomie. Selon une étude de l'INC, cette population va progresser de 31% à l'échelle régionale, une tendance qui frappe particulièrement les Alpes du Sud. Dans les Hautes-Alpes, le nombre de personnes âgées dépendantes pourrait bondir de 50%, un chiffre qui impose dès maintenant de repenser l'accompagnement et les services de proximité. Heureusement, des initiatives innovantes voient le jour, à commencer par une distinction reçue par le département. Le département des Hautes-Alpes a décroché hier à Marseille le prix d'excellence de la planification écologique, une récompense qui salue une stratégie ambitieuse avec pour fer de lance le réseau Mobicop et Réseau Pouce. Ce système d'autostop organisé et de covoiturage gratuit est présent dans 162 communes, est une première en France, une vraie réussite pour nos vallées et offrir une alternative concrète à la voiture individuelle. Sur une note plus culturelle, les artistes haut-alpins sont à l'honneur. La CCI des Hautes-Alpes recherche ses talents pour les expositions de l'été. Vous avez jusqu'au 12 juin pour déposer votre dossier et tenter d'exposer au prestigieux Salon d'honneur de Gap, que vous soyez professionnel ou amateur confirmé. C'est une occasion unique de bénéficier d'une belle visibilité au cœur de la ville. Toutes les modalités sont sur le site de la CCI. Enfin, une première en Ubaye pour les familles. La vallée de l'Ubaye lance dès aujourd'hui sa première semaine des familles. Jusqu'au 10 juin, conférence sur l'alimentation, atelier de massage pour bébés ou soirée débat sur les écrans. Tout est fait pour créer du lien. Ne manquez pas le point d'orgue de ce samedi au parc de la Sapinière à Barcelonnette avec une journée festive. Détails et programmes complets sont à retrouver sur le site de la mairie.
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2: La météo des Hautes-Alpes avec Météo Alpes Durance.
3: Le soleil va dominer sans partage tout au long de l'après-midi. Seuls quelques cumulus bourgeonneront sur les sommets en cours de journée, pouvant donner une ondée très isolée, principalement à la frontière italienne. Le risque de précipitation reste d'ailleurs minime. Il faudra simplement composer avec un vent de nord-ouest qui soufflera modérément, atteignant 30 à 40 km/h en rafale. Le thermomètre s'affole complètement. On attend de 28 degrés à 33 degrés au meilleur de la journée. La haute montagne restera elle aussi surchauffée avec un isotherme 0 degrés perché à des hauteurs vertigineuses entre 4200 et 4300 mètres. Et la situation restera identique pour demain jeudi. Le grand soleil et les fortes chaleurs vont persister avec un mercure qui grimpera encore d'un cran pour afficher 28 à 34 degrés. Le vent de nord-ouest sera un peu plus dynamique avec des pointes à 45 km/h. Et il faudra surveiller en toute fin de journée un petit risque d'averse orageuse localisé cette fois sur les reliefs de la Haute-Ubaye et près de l'Italie.
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1: Je vous emmène le 3 juin 1944. De Gaulle, chef du gouvernement provisoire. Le 3 juin 44, à quelques jours du débarquement allié en Normandie, le général de Gaulle constitue officiellement à Alger le gouvernement provisoire de la République française et en devient naturellement le chef. C'est l'ultime étape avant l'éviction du régime de Vichy. Un an plus tôt, Charles de Gaulle avait quitté son exil londonien et s'était installé à Alger, qui venait d'être débarrassé des autorités vichistes par les troupes anglo-saxonnes. Il avait constitué le 3 juin 43 un comité français de libération nationale co-présidé par lui-même et le général Henri Giraud. Dans les mois suivants, avec l'appui de résistants comme Jean Moulin et Georges Bidault, le chef de la France libre avait surmonté son conflit de la préséance avec le général Giraud, en qui les Américains voyaient un interlocuteur plus malléable, et était enfin devenu le chef incontesté de la résistance. C'est ainsi qu'il avait pu transformer le comité en gouvernement provisoire. De Gaulle, chef du gouvernement provisoire, le 3 juin 1944.
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1: Il est bientôt 13h.
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2: 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Il est 13h.
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4: Bonjour à tous. Nouvelle sanction contre le géant de la mode Chine. La répression des fraudes a infligé plus de 22 millions d'euros d'amende pour des manquements sur la traçabilité et l'information des consommateurs. Le total des sanctions dépasse désormais les 210 millions d'euros. Le groupe conteste. Le débat est relancé. À partir de quand est-on riche en France? Le seuil est fixé à 4 292 euros net mensuels après impôt pour une personne seule. Environ 7,5% des Français sont concernés. À l'international, les combats se poursuivent au Liban entre l'armée israélienne et le Hezbollah, malgré les appels au cessez-le-feu. Israël affirme vouloir affaiblir durablement le mouvement pro-iranien. Mais après plusieurs semaines de tensions, ses objectifs semblent encore loin d'être atteints. Et sur le front ukrainien, cette fois, Volodymyr Zelensky revendique de nouvelles frappes en territoire russe, notamment contre un terminal pétrolier à Saint-Pétersbourg et plusieurs sites militaires. Les autorités locales évoquent des dégâts matériels sans faire état de victimes. Les recherches continuent dans le Gers pour retrouver Liana, 11 ans, disparue depuis vendredi. Le principal suspect, âgé de 41 ans, mis en examen pour enlèvement, est le père d'une amie proche. La mère de la collégienne affirme avoir demandé à sa fille de ne plus le voir après un comportement jugé inquiétant. L'homme est déjà visé par des accusations pour des faits de nature sexuelle sur mineur. La santé mentale des jeunes, près de 20% des lycéens présentent un risque de dépression. Les filles sont particulièrement touchées. Le gouvernement promet un accès plus rapide aux psychologues avec des rendez-vous sous 48 heures. On s'en doutait, l'été s'annonce plus chaud que la normale. Météo France prévoit des températures au-dessus des moyennes, notamment dans les Alpes et autour de la Méditerranée, avec un printemps déjà record. Et puis à Roland-Garros, les quarts de finale se poursuivent aujourd'hui avec la numéro 1 mondiale, Arina Sabalenka.
3: 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La météo des Hautes-Alpes avec Météo Alpes Durance.
5: Le soleil va dominer sans partage tout au long de l'après-midi. Seuls quelques cumulus bourgeonneront sur les sommets en cours de journée, pouvant donner une ondée très isolée, principalement à la frontière italienne. Le risque de précipitation reste d'ailleurs minime. Il faudra simplement composer avec un vent de nord-ouest.

0: qui soufflera modérément, atteignant 30 à 40 km/h en rafale. Le thermomètre s'affole complètement. On attend de 28 degrés à 33 degrés au meilleur de la journée. La haute montagne restera elle aussi surchauffée avec un isotherme 0 degré perché à des hauteurs vertigineuses entre 4200 et 4300 mètres. Et la situation restera identique pour demain jeudi. Le grand soleil et les fortes chaleurs vont persister avec un mercure qui grimpera encore d'un cran pour afficher 28 à 34 degrés. Le vent de nord-ouest sera un peu plus dynamique avec des pointes à 45 km/h et il faudra surveiller en toute fin de journée un petit risque d'averse orageuse localisé cette fois sur les reliefs de la Haute-Ubaye et près de l'Italie.
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2: Ah ouais, je me disais bien.

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1: Et on commence avec le film historique La Bataille de Gaulle, L'Âge de Fer, hein. Première partie qui dure quand même quasi 3 heures. On y retrouve un Simon Abkarian dans la peau de Gaulle, impressionnant. Et cette première partie, eh bien, juin 40, la France s'effondre et signe l'armistice. Au milieu du chaos, un homme refuse de céder, seul contre tous. Ce général inconnu s'échappe vers Londres pour sauver ce qu'il reste d'un rêve, la liberté. La Bataille de Gaulle, L'Âge de

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0: 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Il est 14h.
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3: Bonjour à tous. Nouvelle sanction contre le géant de la mode Chine. La répression des fraudes a infligé plus de 22 millions d'euros d'amende pour des manquements sur la traçabilité et l'information des consommateurs. Le total des sanctions dépasse désormais les 210 millions d'euros. Le groupe conteste. Le débat est relancé. À partir de quand est-on riche en France? Le seuil est fixé à 4 292 euros net mensuels après impôt pour une personne seule. Environ 7,5% des Français sont concernés. À l'international, les combats se poursuivent au Liban entre l'armée israélienne et le Hezbollah, malgré les appels au cessez-le-feu. Israël affirme vouloir affaiblir durablement le mouvement pro-iranien. Mais après plusieurs semaines de tensions, ses objectifs semblent encore loin d'être atteints. Et sur le front ukrainien, cette fois, Volodymyr Zelensky revendique de nouvelles frappes en territoire russe, notamment contre un terminal pétrolier à Saint-Pétersbourg et plusieurs sites militaires. Les autorités locales évoquent des dégâts matériels sans faire état de victimes. Les recherches continuent dans le Gers pour retrouver Liana, 11 ans, disparue depuis vendredi. Le principal suspect, âgé de 41 ans, mis en examen pour enlèvement, est le père d'une amie proche. La mère de la collégienne affirme avoir demandé à sa fille de ne plus le voir après un comportement jugé inquiétant. L'homme est déjà visé par des accusations pour des faits de nature sexuelle sur mineurs. La santé mentale des jeunes, près de 20% des lycéens présentent un risque de dépression. Les filles sont particulièrement touchées. Le gouvernement promet un accès plus rapide aux psychologues avec des rendez-vous sous 48 heures. On s'en doutait, l'été s'annonce plus chaud que la normale. Météo France prévoit des températures au-dessus des moyennes, notamment dans les Alpes et autour de la Méditerranée, avec un printemps déjà record. Et puis à Roland-Garros, les quarts de finale se poursuivent aujourd'hui avec la numéro 1 mondiale, Arina Sabalenka.
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0: Le carton rouge. Oups! Des dizaines de drones se sont écrasés dans le port de Sydney il y a quelques jours pour un spectacle lumineux. Selon les organisateurs, l'incident n'a fait aucun blessé, mais les prochaines représentations avaient été annulées afin de permettre une nouvelle analyse de sécurité. L'incident s'est produit dans le cadre de Vivid Sydney, un festival qui propose notamment des spectacles de lumière, des concerts, des stands de nourriture. Plusieurs spectacles de drones étaient également au programme de la semaine et peu après 19h30, le spectacle a pris une autre tournure. Alors qu'ils volaient au-dessus de la ville en formant une hélice, les drones ont commencé à tomber du ciel un par un. Au total, 89 appareils se sont écrasés dans l'eau du port, près de Cockle Bay, rapporte le diffuseur public australien ABC News. L'entreprise responsable des drones évoque un problème technique. L'opérateur Sky Magic a expliqué qu'un changement imprévu des fréquences radio avait automatiquement déclenché les procédures d'atterrissage d'urgence. Les conditions météorologiques défavorables pourraient avoir aussi joué un rôle. La météo était exécrable à Sydney et il ne serait pas surpris que ce soit le facteur principal. Pas l'a déclaré au journal local le directeur du programme de drones de l'Université de Nouvelle-Galles du Sud. L'humidité, la pluie, la couverture nuageuse peuvent en effet provoquer des interférences avec les appareils. L'Office du tourisme de Sydney exclut en tout cas toute intervention délibérée. Selon Sky Magic, aucun drone n'aurait par ailleurs quitté la zone de sécurité prédéfinie. Une version contestée par au moins un témoin oculaire interrogé par ABC. Selon lui, plusieurs appareils se seraient écrasés sur le quai, frôlant de peu des ouvriers. Ce témoin parle d'un échec catastrophique. Catastrophique. Fin de citation. Le carton rouge.
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0: 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Il est 15h.
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3: Bonjour à tous. Nouvelle sanction contre le géant de la mode Chine. La répression des fraudes a infligé plus de 22 millions d'euros d'amende pour des manquements sur la traçabilité et l'information des consommateurs. Le total des sanctions dépasse désormais les 210 millions d'euros. Le groupe conteste. Le débat est relancé. À partir de quand est-on riche en France? Le seuil est fixé à 4 292 euros net mensuels après impôt pour une personne seule. Environ 7,5% des Français sont concernés. À l'international, les combats se poursuivent au Liban entre l'armée israélienne et le Hezbollah, malgré les appels au cessez-le-feu. Israël affirme vouloir affaiblir durablement le mouvement pro-iranien. Mais après plusieurs semaines de tensions, ses objectifs semblent encore loin d'être atteints. Et sur le front ukrainien, cette fois, Volodymyr Zelensky revendique de nouvelles frappes en territoire russe, notamment contre un terminal pétrolier à Saint-Pétersbourg et plusieurs sites militaires. Les autorités locales évoquent des dégâts matériels sans faire état de victimes. Les recherches continuent dans le Gers pour retrouver Liana, 11 ans, disparue depuis vendredi. Le principal suspect, âgé de 41 ans, mis en examen pour enlèvement, est le père d'une amie proche. La mère de la collégienne affirme avoir demandé à sa fille de ne plus le voir après un comportement jugé inquiétant. L'homme est déjà visé par des accusations pour des faits de nature sexuelle sur mineurs. La santé mentale des jeunes, près de 20% des lycéens présentent un risque de dépression. Les filles sont particulièrement touchées. Le gouvernement promet un accès plus rapide aux psychologues avec des rendez-vous sous 48 heures. On s'en doutait, l'été s'annonce plus chaud que la normale. Météo France prévoit des températures au-dessus des moyennes, notamment dans les Alpes et autour de la Méditerranée, avec un printemps déjà record. Et puis à Roland-Garros, les quarts de finale se poursuivent aujourd'hui avec la numéro 1 mondiale, Arina Sabalenka.
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1: Le chiffre du jour, 2 millions. Un retraité a gagné plus de 2 millions d'euros en exploitant un vieux puits de pétrole dans le Bas-Rhin pendant 25 ans. Le gisement est désormais inutilisable et va être définitivement rebouché. Tout a commencé en 89 quand j'ai appris par mes activités professionnelles qu'Elf avait cessé d'exploiter un puits dans le Bas-Rhin. C'est ce qu'il explique, ce septuagénaire. Convaincu qu'il restait encore plusieurs millions de litres de pétrole à extraire de la terre, l'ancien salarié de l'entreprise a créé une société gestionnaire avec 15 autres propriétaires et a racheté le puits. Au fil des années, la production s'est accrue jusqu'à atteindre 15 barils par jour vendus à une raffinerie allemande en dessous du cours du pétrole. Sur place, un employé à temps partiel était chargé de veiller sur le puits. Si le projet d'en forer d'autres a été envisagé, cette idée a été abandonnée à cause du manque de financement. Chaque année, la société versait entre 2000 et 4000 euros de redevances minières à la commune au lieu des 1000 euros habituels. C'est finalement en 2023 que cette histoire a pris fin. Un tube est resté coincé au fond du puits et nous n'avons jamais réussi à le sortir, précise-t-il. Même s'il regrette ne pas avoir pu poursuivre l'exploitation, le retraité ne se plaint pas. Ça me permet d'avoir une retraite confortable, se félicite-t-il.
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0: Le buzz du jour. Un documentaire qui cartonne. À l'aube de ses 30 ans, Seb Lafrite, raccourci en simple Seb depuis quelques années, a choisi de faire un premier bilan de sa vie. Sauf qu'au contraire de personnes lambda, le vidéaste star aux 5,8 millions d'abonnés a souhaité raconter ce voyage introspectif à travers un documentaire intitulé 30 et visible gratuitement sur YouTube. Son annonce avait d'ailleurs suscité autant de commentaires positifs que de critiques, pointant du doigt le narcissisme ou la vanité des créateurs de contenu, n'hésitant pas à déballer leur parcours dans un film ouvert à tous. J'ai hâte de voir comment ça va être accueilli. Je pense que personne ne s'attend à ce que c'est vraiment. J'ai essayé de ne pas trop en dire, rétorquant l'intéressé, un très fier de son projet et certain de faire changer d'avis ses détracteurs. Or, son documentaire, sorti sur la plateforme le 24 mai dernier, est un véritable carton. En deux jours, plus d'un million d'intéressés avaient déjà visionné le journal intime de la 29e année du jeune homme. Rares sont en effet les vidéos qui dépassent ce seuil symbolique. On peut ainsi classer ce lancement dans la catégorie des réussis, aux côtés de la vidéo de Joyka avec Lena Situation, qui comptait plus d'1,6 million de vues en 24 heures. C'est encore néanmoins loin des 11 millions de vues en un petit jour de Keizen, soit l'ascension documentée de l'Everest d'Inokstad, comme le film de son confrère 30 a été projeté au cinéma les 18 et 19 mai, bénéficiant de l'exposition du Festival de Cannes. Selon CBO, seulement 20 000 curieux s'étaient pressés en salle pour apprécier le travail du YouTuber. Mais le jeune public qui a pris son billet a apprécié ce moment de remise en question. Le documentaire de Seb Lafrite est en effet crédité d'une note de 3,9 sur 5 des spectateurs, avec des commentaires dithyrambiques sur la qualité des images filmées à Tahiti ou sur la mise à nu de l'ex-compagnon de Lena Situation. Seb Lafrite qui revient en effet dans ce portrait d'une heure sur sa rupture amoureuse, le passage du temps et l'instabilité de son quotidien, estimant qu'il ne sait faire que de jolies vidéos alors que des amis dans la trentaine ont des enfants ou se marient. Ce voyage au bout du monde lui permet de revenir à l'essentiel et de se reconnecter à ses passions ainsi qu'à son public. Le buzz du jour.
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0: 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Il est 16h.
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3: Bonjour à tous. Le ministre de l'Intérieur, Laurent Nunez, a annoncé l'ouverture d'une enquête administrative afin de déterminer d'éventuels dysfonctionnements dans le traitement d'une plainte pour viol sur mineur déposée en 2025 contre Jérôme Barella. Âgé de 41 ans, il est désormais mis en examen pour enlèvement et séquestration dans l'affaire de la disparition de Liana. Le Premier ministre Sébastien Lecornu a affirmé, lui, qu'Israël devait mettre fin à la guerre ainsi qu'à l'occupation illégale de territoires libanais. Répondant au député socialiste Boris Vallot, il a critiqué la stratégie du gouvernement de Benjamin Netanyahou, estimant qu'elle entretient une guerre permanente et compromet à moyen et long terme la sécurité d'Israël. Donald Trump, lui, a annoncé vouloir rencontrer le nouveau guide suprême iranien Mojtaba Khamenei, qu'il juge influent dans les décisions de Téhéran. Washington estime qu'il joue un rôle croissant dans la direction iranienne, malgré sa discrétion publique. Retour en France, le gouvernement a engagé la procédure de dissolution de deux groupements, l'un d'ultra-droite et l'autre d'ultra-gauche. La décision a été transmise au président de la République. Trois agents de l'ONF ont été placés en garde à vue dans l'Aude dans le cadre de l'enquête sur le méga incendie des Corbières survenu en août 2025. Ce feu qui avait ravagé plus de 16 000 hectares, détruit des habitations et causé la mort d'une habitante fait l'objet de nouvelles investigations visant à déterminer les responsabilités dans son départ. Et on poursuit avec l'évêque de Carcassonne et de Narbonne qui a démenti avoir autorisé les révélations d'un homme se présentant comme prêtre dans l'émission Appel à témoins sur M6. Et celui-ci a affirmé avoir recueilli les aveux de Xavier Dupont de Ligonnès en 2022. Dénonçant une séquence trompeuse pour le public et un manque de rigueur journalistique, l'évêque a annoncé son intention de saisir l'ARCOM. Et enfin, Roland Garros, deux surprises chez les féminines avec la qualification en demi-finale de Chwalinska qui a battu Kalinskaya, tandis que la numéro mondiale Sabalenka s'est inclinée en trois manches face à Schneider.
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1: Je vous emmène le 3 juin 1944. De Gaulle, chef du gouvernement provisoire. Le 3 juin 1944, à quelques jours du débarquement allié en Normandie, le général de Gaulle constitue officiellement à Alger le gouvernement provisoire de la République française et en devient naturellement le chef. C'est l'ultime étape avant l'éviction du régime de Vichy. Un an plus tôt, Charles de Gaulle avait quitté son exil londonien et s'était installé à Alger, qui venait d'être débarrassé des autorités vichistes par les troupes anglo-saxonnes. Il avait constitué le 3 juin 43 un comité français de libération nationale co-présidé par lui-même et le général Henri Giraud. Dans les mois suivants, avec l'appui de résistants comme Jean Moulin et Georges Bidault, le chef de la France libre avait surmonté son conflit de la préséance avec le général Giraud, en qui les Américains voyaient un interlocuteur plus malléable, et était enfin devenu le chef incontesté de la résistance. C'est ainsi qu'il avait pu transformer le comité en gouvernement provisoire. De Gaulle, chef du gouvernement provisoire, le 3 juin 1944.
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1: J'aime passer du temps avec moi. Je crois que le reste du monde ne fait pas le poids. Je suis reine au-dessus des rois. 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C'est élémentaire, logique, une équation mathématique. 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
1: Vous êtes peut-être en train d'organiser vos vacances et pour de multiples raisons, votre fidèle compagnon, chat ou chien, ne peut vous accompagner. Donc des conseils pour trouver un moyen de garde approprié à votre animal. Si votre boule de poil supporte mal la présence de ses congénères et déteste que l'on change ses petites habitudes, la garde à domicile est alors pour vous comme pour lui la meilleure des solutions. Assurez-vous simplement qu'une personne de confiance vienne s'en occuper et si vous souhaitez avoir affaire à un professionnel, un pet sitter, pendant 1 à 4 jours, il vous faudra compter une centaine d'euros, un tarif qui est en général dégressif. Si en revanche votre animal est plutôt social, cherchez une famille d'accueil. En général, il vous faudra simplement débourser 10 à 20 euros par jour pour un chien et 5 à 20 euros pour un chat, mais aussi fournir la nourriture nécessaire à votre animal.
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1: Il est bientôt 17h.
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5: Bonjour à tous. Le ministre de l'Intérieur, Laurent Nunez, a annoncé l'ouverture d'une enquête administrative afin de déterminer d'éventuels dysfonctionnements dans le traitement d'une plainte pour viol sur mineur déposée en 2025 contre Jérôme Barella. Âgé de 41 ans, il est désormais mis en examen pour enlèvement et séquestration dans l'affaire de la disparition de Liana. Le Premier ministre Sébastien Lecornu a affirmé, lui, qu'Israël devait mettre fin à la guerre ainsi qu'à l'occupation illégale de territoires libanais. Répondant au député socialiste Boris Vallot, il a critiqué la stratégie du gouvernement de Benjamin Netanyahou, estimant qu'elle entretient une guerre permanente et compromet à moyen et long terme la sécurité d'Israël. Donald Trump, lui, a annoncé vouloir rencontrer le nouveau guide suprême iranien, Mojtaba Khamenei, qu'il juge influent dans les décisions de Téhéran. Washington estime qu'il joue un rôle croissant dans la direction iranienne, malgré sa discrétion publique. Retour en France, le gouvernement a engagé la procédure de dissolution de deux groupements, l'un d'ultra-droite et l'autre d'ultra-gauche. La décision a été transmise au président de la République. Trois agents de l'ONF ont été placés en garde à vue dans l'Aude dans le cadre de l'enquête sur le méga incendie des Corbières survenu en août 2025. Ce feu qui avait ravagé plus de 16 000 hectares, détruit des habitations et causé la mort d'une habitante fait l'objet de nouvelles investigations visant à déterminer les responsabilités dans son départ. Et on poursuit avec l'évêque de Carcassonne et de Narbonne qui a démenti avoir autorisé les révélations d'un homme se présentant comme prêtre dans l'émission Appel à témoins sur M6. Celui-ci a affirmé avoir recueilli les aveux de Xavier Dupont de Ligonnès en 2022. Dénonçant une séquence trompeuse pour le public et un manque de rigueur journalistique, l'évêque a annoncé son intention de saisir l'ARCOM. Et enfin, Roland-Garros, deux surprises chez les féminines avec la qualification en demi-finale de Chwalinska qui a battu Kalinskaya, tandis que la numéro mondiale Sabalenka s'est inclinée en trois manches face à Schneider.
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6: La tendance s'annonce agitée pour votre journée de jeudi. Après une matinée agréable, le ciel va de nouveau se couvrir par l'ouest à la mi-journée. Une nette dégradation traversera le département en fin d'après-midi et en soirée, notamment du côté de l'Ubaye, et les cumuls de pluie pourront atteindre les 30 mm d'ici le début de la nuit. La neige fera même son grand retour sur les sommets dès 2600 mètres d'altitude. Côté température, comptez de 8 à 13 degrés au réveil et de 22 à 26 degrés au meilleur de l'après-midi. Le tout accompagné d'un vent de sud-ouest soufflant jusqu'à 45 km/h en rafale. Heureusement, le week-end débutera sous de meilleurs auspices. Vendredi, le soleil et les belles éclaircies feront leur grand retour après les pluies de la veille.
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2: Et on commence avec le film historique La Bataille de Gaulle, L'Âge de Fer, hein. Première partie qui dure quand même quasi 3 heures. On y retrouve un Simon Abkarian dans la peau de Gaulle, impressionnant. Et cette première partie, eh bien, juin 40, la France s'effondre et signe l'armistice. Au milieu du chaos, un homme refuse de céder, seul contre tous. Ce général inconnu s'échappe vers Londres pour sauver ce qu'il reste d'un rêve. La liberté, la bataille de Gaulle, l'âge de fer, c'est cette semaine au cinéma. On retrouve également cette semaine le film L'Affaire Zanetti avec Roche Dizem au casting. Hein. Elisa Zanetti a été condamnée pour un crime dont elle dit ne presque rien se rappeler. 10 ans plus tard, le professeur Alaoui, criminologue de renom, rouvre son dossier. Un face-à-face tendu s'engage entre les deux. Peu à peu, les souvenirs enfouis refont surface. Et avec eux, une vérité bien plus complexe qu'il n'y paraît. Jusqu'où peut-on aller pour entrer dans l'esprit d'une criminelle? C'est d'après une histoire vraie, c'est L'Affaire Zanetti cette semaine au cinéma. Et puis le retour du fameux What the Scary Movie est de retour au cinéma 26 ans après avoir échappé à un tueur masqué étrangement familier, un Ghostface. Les héros emblématiques de la saga sont de nouveau dans la ligne de mire du meurtrier et aucune franchise de films d'horreur n'est à l'abri. Scary Movie est de retour au cinéma cette semaine. Et puis je vais finir avec une comédie, Anna et les enfants, Camille Chamou, Alban Lenoir au casting. Anna est atteinte d'une phobie rare, la phobie des enfants. Ça n'est pas qu'elle n'aime pas les enfants, c'est juste qu'elle en a peur. Quand elle retombe amoureuse de l'ex de sa vie, tout va pour le mieux. Jusqu'au jour où elle découvre qu'il a 2 enfants. Mais surtout qu'elle va devoir rester seule avec eux. Voilà, je vous laisse faire votre choix. Et par avance, de belles sorties ciné à tous.
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2: Bonsoir à tous, nous commençons par le suivi de l'affaire Bertoletti où l'enquête patine toujours. Plus d'une semaine après le drame survenu à Vars, aucune interpellation n'a eu lieu. Si l'autopsie a confirmé que Charlotte Bertoletti a été mortellement touchée par une munition, l'origine du tir reste inconnue. Le procureur de la République évoque une affaire très nébuleuse et confirme que toutes les pistes, accidents ou actes volontaires sont étudiées par le pôle criminel de Grenoble. En hommage à la victime, ses obsèques seront célébrées demain à 15h en l'église d'Arvieux. La justice s'est également prononcée sur une affaire de braconnage. Un pêcheur a été condamné par le tribunal de Gap à plus de 2000 euros d'amende et de dommages et intérêts après avoir enfreint la réglementation du lac de Saint-Apollinaire. L'homme avait utilisé des techniques interdites et pêché sans carte valide. Une victoire pour l'association gestionnaire, le lac étant réservé à la pêche à la mouche avec remise à l'eau. Cette sanction rappelle l'importance du respect des règles pour préserver l'équilibre écologique du site. Place à présent aux Jeux Olympiques de 2030. Qui entre dans une phase opérationnelle. L'objectif de Jeux sobres se concrétise avec la première réunion ce mercredi de la commission environnement, composée d'élus, d'experts, de représentants, de partenaires privés. Cette instance est chargée de décliner les 41 engagements environnementaux des Alpes françaises 2030. Elle aura pour mission de veiller à ce que l'écologie demeure le socle décisionnel de l'événement. En montagne, la prudence reste de mise avec l'arrivée des beaux jours. Le parc national des Écrins appelle à la vigilance. Malgré la chaleur, la haute montagne n'est pas encore prête pour la randonnée. Entre la neige persistante, les sentiers encombrés et les passerelles encore en cours de réhabilitation, le parc national des Écrins conseille de privilégier la moyenne montagne. N'hésitez pas à contacter les maisons du parc et les gardiens de refuge avant de partir. Enfin, le tourisme local fait peau neuve dans le Gapençais. L'office de tourisme change d'identité et devient un Terre de Gap, une nouvelle marque pour fédérer les 17 communes du territoire, mieux s'adapter aux outils numériques et surtout promouvoir un slow tourisme durable. Gestion des flux, comptage des sentiers et sensibilisation des visiteurs sont au cœur de cette stratégie qui veut concilier attractivité et préservation de notre environnement naturel.
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2: La tendance s'annonce agitée pour votre journée de jeudi. Après une matinée agréable, le ciel va de nouveau se couvrir par l'ouest à la mi-journée. Une nette dégradation traversera le département en fin d'après-midi et en soirée, notamment du côté de l'Ubaye, et les cumuls de pluie pourront atteindre les 30 mm d'ici le début de la nuit. La neige fera même son grand retour sur les sommets dès 2600 mètres d'altitude. Côté température, comptez de 8 à 13 degrés au réveil et de 22 à 26 degrés au meilleur de l'après-midi. Le tout accompagné d'un vent de sud-ouest soufflant jusqu'à 45 km/h en rafale. Heureusement, le week-end débutera sous de meilleurs auspices. Vendredi, le soleil et les belles éclaircies feront leur grand retour après les pluies de la veille.
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2: Et on commence avec sur TF1, Grey's Anatomy, sur France 2, L'Or Bleu, France 3, 98, l'été de nos 18 ans. 98, c'est l'été de la victoire des Bleus, de la France, Black Blanc Beurre, d'un rêve d'union nationale sur fond de grandes réformes de société, 35 heures, Pax, mais aussi eh bien l'affaire Clinton-Levinsky, le scandale Festina ou encore l'arrivée du Viagra. C'est aussi le dernier été avant l'explosion d'Internet et des portables, celui d'une bascule pour une lycéenne des Vosges sur le point de quitter l'adolescence. Maria Pourchet, devenue écrivain, elle redessine aujourd'hui cette époque avec ses mots. Canal, Le Roi Soleil, M6, Top Chef, C-Star, Midway, TF1, série film, Le Boulet, la comédie, et TMC, Harry Potter et l'Ordre du Phénix. Voilà, je vous laisse faire votre choix et par avance, une excellente soirée devant votre télévision.
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0: Et bientôt 18h. 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
2: 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Il est 18h.
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4: Bonjour à tous. Le ministre de l'Intérieur, Laurent Nunez, a annoncé l'ouverture d'une enquête administrative afin de déterminer d'éventuels dysfonctionnements dans le traitement d'une plainte pour viol sur mineur déposée en 2025 contre Jérôme Barella. Âgé de 41 ans, il est désormais mis en examen pour enlèvement et séquestration dans l'affaire de la disparition de Liana. Le Premier ministre Sébastien Lecornu a affirmé, lui, qu'Israël devait mettre fin à la guerre ainsi qu'à l'occupation illégale de territoires libanais. Répondant au député socialiste Boris Vallot, il a critiqué la stratégie du gouvernement de Benjamin Netanyahou, estimant qu'elle entretient une guerre permanente et compromet à moyen et long terme la sécurité d'Israël. Donald Trump, lui, a annoncé vouloir rencontrer le nouveau guide suprême iranien Mojtaba Khamenei, qu'il juge influent dans les décisions de Téhéran. Washington estime qu'il joue un rôle croissant dans la direction iranienne, malgré sa discrétion publique. Retour en France, le gouvernement a engagé la procédure de dissolution de deux groupements, l'un d'ultra-droite et l'autre d'ultra-gauche. La décision a été transmise au président de la République. Trois agents de l'ONF ont été placés en garde à vue dans l'Aude dans le cadre de l'enquête sur le méga incendie des Corbières survenu en août 2025. Ce feu qui avait ravagé plus de 16 000 hectares, détruit des habitations et causé la mort d'une habitante fait l'objet de nouvelles investigations visant à déterminer les responsabilités dans son départ. Et on poursuit avec l'évêque de Carcassonne et de Narbonne qui a démenti avoir autorisé les révélations d'un homme se présentant comme prêtre dans l'émission Appel à témoins sur M6. Et celui-ci a affirmé avoir recueilli les aveux de Xavier Dupont de Ligonnès en 2022. Dénonçant une séquence trompeuse pour le public et un manque de rigueur journalistique, l'évêque a annoncé son intention de saisir l'ARCOM. Et enfin, Roland Garros, deux surprises chez les féminines avec la qualification en demi-finale de Chwalinska qui a battu Kalinskaya, tandis que la numéro mondiale Sabalenka s'est inclinée en trois manches face à Schneider.
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5: La tendance s'annonce agitée pour votre journée de jeudi. Après une matinée agréable, le ciel va de nouveau se couvrir par l'ouest à la mi-journée. Une nette dégradation traversera le département en fin d'après-midi et en soirée, notamment du côté de l'Ubaye, et les cumuls de pluie pourront atteindre les 30 mm d'ici le début de la nuit. La neige fera même son grand retour sur les sommets dès 2600 mètres d'altitude. Côté température, comptez de 8 à 13 degrés au réveil et de 22 à 26 degrés au meilleur de l'après-midi, le tout accompagné d'un vent de sud-ouest soufflant jusqu'à 45 km/h en rafale. Heureusement, le week-end débutera sous de meilleurs auspices. Vendredi, le soleil et les belles éclaircies feront leur grand retour après les pluies de la veille.
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1: On parle de cette influenceuse pakistanaise qui a eu un petit souci. Elle vient d'être interdite bancaire après un soupçon de blanchiment d'argent. Elle ne peut plus utiliser son compte bancaire. Le problème, c'est que quand elle a reçu l'appel des autorités pour l'avertir du gel de ses comptes bancaires, elle était en train de se faire gonfler les lèvres. Elle a dû tout arrêter en pleine intervention. Et maintenant, elle se retrouve avec seulement la moitié de la bouche repulpée.
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2: Bonsoir à tous, nous commençons par le suivi de l'affaire Bertoletti où l'enquête patine toujours. Plus d'une semaine après le drame survenu à Vars, aucune interpellation n'a eu lieu. Si l'autopsie a confirmé que Charlotte Bertoletti a été mortellement touchée par une munition, l'origine du tir reste inconnue. Le procureur de la République évoque une affaire très nébuleuse et confirme que toutes les pistes, accidents ou actes volontaires sont étudiées par le pôle criminel de Grenoble. En hommage à la victime, ses obsèques seront célébrées demain à 15h en l'église d'Arc. La justice s'est également prononcée sur une affaire de braconnage. Un pêcheur a été condamné par le tribunal de Gap à plus de 2000 euros d'amende et de dommages et intérêts après avoir enfreint la réglementation du lac de Saint-Apollinaire. L'homme avait utilisé des techniques interdites et pêché sans carte valide. Une victoire pour l'association gestionnaire, le lac étant réservé à la pêche à la mouche avec remise à l'eau. Cette sanction rappelle l'importance du respect des règles pour préserver l'équilibre écologique du site. Place à présent aux Jeux Olympiques de 2030 qui entre dans une phase opérationnelle. L'objectif de Jeux sobres se concrétise avec la première réunion ce mercredi de la commission environnement composée d'élus, d'experts, de représentants, de partenaires privés. Cette instance est chargée de décliner les 41 engagements environnementaux des Alpes françaises 2030. Elle aura pour mission de veiller à ce que l'écologie demeure le socle décisionnel de l'événement. En montagne, la prudence reste de mise avec l'arrivée des beaux jours. Le parc national des Écrins appelle à la vigilance. Malgré la chaleur, la haute montagne n'est pas encore prête pour la randonnée. Entre la neige persistante, les sentiers encombrés et les passerelles encore en cours de réhabilitation, le parc national des Écrins conseille de privilégier la moyenne montagne. N'hésitez pas à contacter les maisons du parc et les gardiens de refuge avant de partir. Enfin, le tourisme local fait peau neuve dans le Gapençais. L'office de tourisme change d'identité et devient un Terre de Gap. Une nouvelle marque pour fédérer les 17 communes du territoire, mieux s'adapter aux outils numériques et surtout promouvoir un slow tourisme durable. Gestion des flux, comptage des sentiers et sensibilisation des visiteurs sont au cœur de cette stratégie qui veut concilier attractivité et préservation de notre environnement naturel.
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2: La tendance s'annonce agitée pour votre journée de jeudi. Après une matinée agréable, le ciel va de nouveau se couvrir par l'ouest à la mi-journée. Une nette dégradation traversera le département en fin d'après-midi et en soirée, notamment du côté de l'Ubaye, et les cumuls de pluie pourront atteindre les 30 mm d'ici le début de la nuit. La neige fera même son grand retour sur les sommets dès 2600 mètres d'altitude. Côté température, comptez de 8 à 13 degrés au réveil et de 22 à 26 degrés au meilleur de l'après-midi. Le tout accompagné d'un vent de sud-ouest soufflant jusqu'à 45 km/h en rafale. Heureusement, le week-end débutera sous de meilleurs auspices. Vendredi, le soleil et les belles éclaircies feront leur grand retour après les pluies de la veille.
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1: Et on commence avec sur TF1, Grey's Anatomy, sur France 2, L'Or Bleu, France 3, 98, l'été de nos 18 ans. 98, c'est l'été de la victoire des Bleus, de la France Black Blanc Beurre, d'un rêve d'union nationale, sur fond de grandes réformes de société, 35 heures, Pax, mais aussi, eh bien, l'affaire Clinton-Lewinsky, le scandale Festina ou encore l'arrivée du Viagra. C'est aussi le dernier été avant l'explosion d'Internet et des portables, celui d'une bascule pour une lycéenne des Vosges sur le point de quitter l'adolescence, Maria Pourchet, devenue écrivain, elle redessine aujourd'hui cette époque avec ses mots. Canal, Le Roi Soleil, M6, Top Chef, C-Star, Midway, TF1, série, film, Le Boulet, la comédie, et TMC, Harry Potter et l'Ordre du Phénix. Voilà, je vous laisse faire votre choix et par avance, une excellente soirée devant votre télévision.
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2: Il est bientôt 19h.
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4: Bonsoir à tous. La procureure d'Auchin indique que l'enquête sur la disparition de Liana, 11 ans, est désormais confiée au pôle criminel d'Agen. Le suspect Jérôme Barella, mis en examen pour enlèvement et séquestration, avait déjà été visé par plusieurs plaintes pour viol sur mineur. Une nouvelle plainte vient d'être déposée et les procédures pourraient être regroupées. Le Premier ministre israélien Benjamin Netanyahou affirme être d'accord sur le principal avec Donald Trump concernant l'Iran. Les deux dirigeants partagent l'objectif d'empêcher Téhéran de se doter de l'arme nucléaire et de limiter sa menace pour Israël, le Moyen-Orient et les États-Unis. Le Premier ministre français, Sébastien Lecornu, lui, a affirmé qu'Israël devait mettre fin à la guerre ainsi qu'à l'occupation illégale de territoires libanais. Il a critiqué la stratégie du gouvernement de Benjamin Netanyahou, estimant qu'elle entretient une guerre permanente. Un hélicoptère de la Royal Navy s'est écrasé lors d'un exercice dans le sud de l'Angleterre ce matin. Les secours ont été déployés et 3 militaires ont été tués selon la marine britannique. L'accident a entraîné des fermetures des routes dans la zone. Du côté de Montréal, cette fois-ci, les concerts de Patrick Bruel, prévus les 27, 28 et 29 novembre prochains, ont été annulés selon Ticketmaster. Déjà visé par plusieurs plaintes pour agression sexuelle qu'il conteste, l'artiste voit sa tournée progressivement annulée après des concerts supprimés au Canada et en France. Il a également renoncé à sa tournée estivale ainsi qu'à sa participation aux Enfoirés 2027. Les avocats du journaliste français Christophe Glaise ont annoncé la fin de la procédure judiciaire en Algérie après le rejet d'un pourvoi en cassation. Condamné à 7 ans de prison pour apologie du terrorisme, son dernier espoir repose désormais sur une grâce présidentielle. Et enfin, Roland Garros, 2 surprises chez les féminines avec la qualification de Chwalinska face à Kalinskaya, tandis que Sabalenka s'est inclinée face à Schneider. En ce moment, duel très serré entre Ogé Eliassim et Koboli, avant la night session opposant Berrettini à Arnaldi.
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5: La tendance s'annonce agitée pour votre journée de jeudi. Après une matinée agréable, le ciel va de nouveau se couvrir par l'ouest à la mi-journée. Une nette dégradation traversera le département en fin d'après-midi et en soirée, notamment du côté de l'Ubaye, et les cumuls de pluie pourront atteindre les 30 mm d'ici le début de la nuit. La neige fera même son grand retour sur les sommets dès 2600 mètres d'altitude. Côté température, comptez de 8 à 13 degrés au réveil et de 22 à 26 degrés au meilleur de l'après-midi, le tout accompagné d'un vent de sud-ouest soufflant jusqu'à 45 km/h en rafale. Heureusement, le week-end débutera sous de meilleurs auspices. Vendredi, le soleil et les belles éclaircies feront leur grand retour après les pluies de la veille.
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1: 2 millions. Un retraité a gagné plus de 2 millions d'euros en exploitant un vieux puits de pétrole dans le Bas-Rhin pendant 25 ans. Le gisement est désormais inutilisable et va être définitivement rebouché. Tout a commencé en 89 quand j'ai appris par mes activités professionnelles qu'Elf avait cessé d'exploiter un puits dans le Bas-Rhin. C'est ce qu'il explique, ce septuagénaire. Convaincu qu'il restait encore plusieurs millions de litres de pétrole à extraire de la terre, l'ancien salarié de l'entreprise a créé une société gestionnaire avec 15 autres propriétaire et a racheté le puits. Au fil des années, la production s'est accrue jusqu'à atteindre 15 barils par jour vendus à une raffinerie allemande en dessous du cours du pétrole. Sur place, un employé à temps partiel était chargé de veiller sur le puits. Si le projet d'en forer d'autres a été envisagé, cette idée a été abandonnée à cause du manque de financement. Chaque année, la société versait entre 2000 et 4000 euros de redevances minières à la commune au lieu des 1000 euros habituels. C'est finalement en 2023 que cette histoire a pris fin. Un tube est resté coincé au fond du puits et nous n'avons jamais réussi à le sortir, précise-t-il. Même s'il regrette ne pas avoir pu poursuivre l'exploitation, le retraité ne se plaint pas. Ça me permet d'avoir une retraite confortable, se félicite-t-il.
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2: Bonsoir à tous, nous commençons par le suivi de l'affaire Bertoletti où l'enquête patine toujours. Plus d'une semaine après le drame survenu à Vars, aucune interpellation n'a eu lieu. Si l'autopsie a confirmé que Charlotte Bertoletti a été mortellement touchée par une munition, l'origine du tir reste inconnue. Le procureur de la République évoque une affaire très nébuleuse et confirme que toutes les pistes, accidents ou actes volontaires sont étudiées par le pôle criminel de Grenoble. En hommage à la victime, ses obsèques seront célébrées demain à 15h en l'église d'Arvi. La justice s'est également prononcée sur une affaire de braconnage. Un pêcheur a été condamné par le tribunal de Gap à plus de 2000 euros d'amende et de dommages et intérêts après avoir enfreint la réglementation du lac de Saint-Apollinaire. L'homme avait utilisé des techniques interdites et pêché sans carte valide. Une victoire pour l'association gestionnaire. Le lac étant réservé à la pêche à la mouche avec remise à l'eau. Cette sanction rappelle l'importance du respect des règles pour préserver l'équilibre écologique du site. Place à présent aux Jeux Olympiques de 2030 qui entre dans une phase opérationnelle. L'objectif de Jeux sobres se concrétise avec la première réunion ce mercredi de la commission environnement composée d'élus, d'experts, de représentants, de partenaires privés. Cette instance est chargée de décliner les 41 engagements environnementaux des Alpes françaises 2030. Elle aura pour mission de veiller à ce que l'écologie demeure le socle décisionnel de l'événement. En montagne, la prudence reste de mise avec l'arrivée des beaux jours. Le Parc national des Écrins appelle à la vigilance. Malgré la chaleur, la haute montagne n'est pas encore prête pour la randonnée. Entre la neige persistante, les sentiers encombrés et les passerelles encore en cours de réhabilitation, le Parc national des Écrins conseille de privilégier la moyenne montagne. N'hésitez pas à contacter les maisons du parc et les gardiens de refuge avant de partir. Enfin, le tourisme local fait peau neuve dans le Gapençais. L'office de tourisme change d'identité et devient un Terre de Gap. Une nouvelle marque pour fédérer les 17 communes du territoire, mieux s'adapter aux outils numériques et surtout promouvoir un slow tourisme durable. Gestion des flux, comptage des sentiers et sensibilisation des visiteurs sont au cœur de cette stratégie qui veut concilier attractivité et préservation de notre environnement naturel.
1: La météo des Hautes-Alpes avec Météo Alpes Durance.
2: La tendance s'annonce agitée pour votre journée de jeudi. Après une matinée agréable, le ciel va de nouveau se couvrir par l'ouest à la mi-journée. Une nette dégradation traversera le département en fin d'après-midi et en soirée, notamment du côté de l'Ubaye, et les cumuls de pluie pourront atteindre les 30 mm d'ici le début de la nuit. La neige fera même son grand retour sur les sommets dès 2600 mètres d'altitude. Côté température, comptez de 8 à 13 degrés au réveil et de 22 à 26 degrés au meilleur de l'après-midi. Le tout accompagné d'un vent de sud-ouest soufflant jusqu'à 45 km/h en rafale. Heureusement, le week-end débutera sous de meilleurs auspices. Vendredi, le soleil et les belles éclaircies feront leur grand retour après les pluies de la veille.
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0: Des concerts, des stands de nourriture, plusieurs spectacles de drones étaient également au programme de la semaine. Et peu après 19h30, le spectacle a pris une autre tournure. Alors qu'ils volaient au-dessus de la ville en formant une hélice, les drones ont commencé à tomber du ciel un par un. Au total, 89 appareils se sont écrasés dans l'eau du port, près de Cockle Bay, rapporte le diffuseur public australien ABC News. L'entreprise responsable des drones évoque un problème technique. L'opérateur Sky Magic a expliqué qu'un changement imprévu des fréquences radio avaient automatiquement déclenché les procédures d'atterrissage d'urgence. Les conditions météorologiques défavorables pourraient avoir aussi joué un rôle. La météo était exécrable à Sydney et il ne serait pas surpris que ce soit le facteur principal, a déclaré au journal local le directeur du programme de drones de l'Université de Nouvelle-Galles du Sud. L'humidité, la pluie, la couverture nuageuse peuvent en effet provoquer des interférences avec les appareils. L'Office du tourisme de Sydney exclut en tout cas toute intervention délibérée. Selon Sky Magic, aucun drone n'aurait par ailleurs quitté la zone de sécurité prédéfinie. Une version contestée par au moins un témoin oculaire interrogé par ABC. Selon lui, plusieurs appareils se seraient écrasés sur le quai, frôlant de peu des ouvriers. Ce témoin parle d'un échec catastrophique. Fin de citation.
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1: 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Il est 1h.
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